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7: Pour ce 24 mai, alors les 24 et 25 mai, a lieu le grand pèlerinage gitan au Sainte-Marie-de-la-Mer. Et bonne fête Donatien, Donna, Rogatia. Leur couleur le jaune, leur chiffre le 1. Les naissances du 24 mai, Rose, la chanteuse, Marc Serron, le musicien, Bob Dylan, le chanteur, Tony Galopin, le coureur cycliste français, Eric Carrère, le footballeur, Thomas Langman, l'acteur, réalisateur, scénariste et producteur de cinéma, Eric Cantona, le footballeur, Jean-Pierre Bacri, acteur et auteur, Dominique Lavanant, l'actrice de cinéma et de théâtre. En 1646, c'est la naissance de Daniel Gabriel Fahrenheit, le physicien allemand, l'inventeur du thermomètre à mercure et de l'échelle Fahrenheit. Les décès. En 2020, Jean-Loup Dabadi, scénariste et compositeur. En 2017, Jared Martin, l'acteur américain. En 2006, Claude Pieplu, l'homme de théâtre et comédien, la voix du dessin animé Les Shadocks. En 1941, Berthe Silva, la chanteuse française Les Roses Blanches. En 2019, attentat à la bombe devant un commerce à Lyon, 13 personnes blessées. En 2015, c'est le 68e Festival de Cannes, la Palme d'Or à Jacques Audiard et le prix d'interprétation à Vincent Lindon. En 2008, en voile, Loïc Perron, vainqueur de la 14e édition de la Transat anglaise. C'est le 3e succès dans cette épreuve dans l'histoire de la course au large. En 2001, Stevie est éliminé du Loft, l'émission de télé-réalité. En 1974, Valéry Giscard d'Estaing devient le 4e président de la 5e République. Il succède à Georges Pompidou qui vient de décéder. Le dicton « Rosée de mai vaut chariot de roi ». Et lorsqu'il pleut à la Saint-Donatien, c'est la pluie pour le mois qui vient.
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1: Bonjour à tous, nous fêtons Donatia. Alors, allez-vous bénéficier d'un ciel clément ?
2: Eh bien, les béliers, vous ne manquerez pas d'énergie, mais vous pourrez parfois la gâcher à cause de comportements un peu trop négatifs.
1: Taureau, il faudrait vous méfier des gens que vous ne connaissez pas ou que vous connaissez que très mal.
2: Gémeaux, très belle journée en perspective, l'amour sera au premier plan de cette journée.
1: Cancer, vous pourrez trouver assez facilement une solution à des problèmes, n'oubliez pas de consulter vos proches.
2: Les lions, vous avez les idées sombres, vous êtes pessimiste, alors pourquoi une telle attitude ? Vous avez pourtant tout pour être heureux.
1: Vierge, votre progression professionnelle marquera un petit temps d'arrêt. De nombreux obstacles vont se dresser sur votre chemin.
2: Les balances, le temps est nécessaire pour accomplir certains de vos projets personnels. L'heure de la discussion a sonné pour ensuite prendre les bonnes décisions.
1: Scorpion, vous aurez tendance à quelque peu oublier vos obligations familiales, attention.
2: Sagittaire, vous vous sacrifierez pour le bien-être de vos proches.
1: Capricorne, votre succès personnel sera en plein essor, mais on vous mettra à l'épreuve quand même.
2: Les Verseaux, sortez donc de votre coquille, ouvrez-vous aux autres et d'autant plus à vos proches qui ont besoin de vous.
1: Enfin Poisson, vous cherchez bien souvent des complications, là où les choses sont pourtant très simples. Demain nous fêterons.
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1: Pour ce 24 mai, alors les 24 et 25 mai, a lieu le grand pèlerinage gitan au Sainte-Marie-de-la-Mer. Et bonne fête Donatien, Donna, Rogatia. Leur couleur le jaune, leur chiffre le 1. Les naissances du 24 mai, Rose, la chanteuse, Marc Serron, le musicien, Bob Dylan, le chanteur, Tony Galopin, le coureur cycliste français, Eric Carrère, le footballeur, Thomas Langman, l'acteur, réalisateur, scénariste et producteur de cinéma, Eric Cantona, le footballeur, Jean-Pierre Bacri, acteur et auteur, Dominique Lavanant, l'actrice de cinéma et de théâtre. En 1646, c'est la naissance de Daniel Gabriel Fahrenheit, le physicien allemand, l'inventeur du thermomètre à mercure et de l'échelle Fahrenheit. Les décès. En 2020, Jean-Loup Dabadie, scénariste et compositeur. En 2017, Jared Martin, l'acteur américain. En 2006, Claude Pieplu, l'homme de théâtre et comédien, la voix du dessin animé Les Shadocks. En 1941, Berthe Silva, la chanteuse française Les Roses Blanches. En 2019, attentat à la bombe devant un commerce à Lyon, 13 personnes blessées. En 2015, c'est le 68e Festival de Cannes, la Palme d'Or à Jacques Audiard et le prix d'interprétation à Vincent Lindon. En 2008, en voile, Loïc Perron, vainqueur de la 14e édition de la Transat anglaise. C'est le 3e succès dans cette épreuve dans l'histoire de la course au large. En 2001, Stevie est éliminé du Loft, l'émission de télé-réalité. En 1974, Valéry Giscard d'Estaing devient le 4e président de la 5e République. Il succède à Georges Pompidou qui vient de décéder. Le dicton « Rosée de mai vaut chariot de roi ». Et lorsqu'il pleut à la Saint-Donatien, c'est la pluie pour le mois qui vient.
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2: Au Ménilet, les inscriptions pour la prochaine rentrée scolaire doivent se faire avant le 29 mai. Alors il y a des formulaires d'inscription qui sont disponibles en mairie ou bien sur le site www.le-menilet.fr. Les dossiers une fois remplis seront donc à rendre en mairie. La municipalité du Thiot renouvelle l'aide communale de rentrée scolaire pour les collégiens domiciliés au Thiot, une aide qui se porte à 50 euros. Alors il y a des formulaires qui sont à retirer à l'accueil de la mairie et à rendre pour le 29 mai. Avec la médiathèque du Thiot, retrouvez le spectacle « Je t'attends » le vendredi 29 mai à 20h. L'histoire d'une clown abandonnée par l'amour, une œuvre avec des notes de piano. C'est un spectacle de la compagnie Les Insupportés avec de l'humour absurde parsemé de douceur. C'est dans le cadre du Temps des Meufs, c'est pour tout public. Alors c'est payant, vous devez vous inscrire avec le site Hello Asso. Il y aura également une petite restauration à 19h au bénéfice de l'association Les Fêlé du local. Le club de foot, le FC Saint-Maurice-Fraisse, organise un concours de belote le samedi 30 mai à la salle des fêtes de Fraisse. Ouverture des portes à 19h. De nombreux lots à gagner, buvettes, petite restauration et 16 euros par équipe. Inscription au 06 47 20 34 48. L'épreuve cycliste Le Tour des Vosges va passer par le Thiot le samedi 30 mai. Les cyclistes passeront entre 9h et 15h avenue de la Résistance, rue de la Favée, rue du Vaxeux, au niveau de la Voie Verte également. Et il y aura aussi quelques gênes au niveau de la circulation. Le motoclub Ramoncenay vous donne rendez-vous à Ramonchamp sur son terrain pour le dimanche 31 mai avec des épreuves de motocross, trophée Alsace-Lorraine et Ligue Grand Est. Alors sachez qu'il y aura aussi buvette et petite restauration sur place. L'entrée 5 euros par personne, ça sera gratuit pour les enfants. L'exposition Ouvriers-Ouvrières des vies vosgiennes est encore à voir jusqu'au 31 mai, c'est au musée du textile de Ventron. Pour le vendredi 5 juin, retrouvez des portes ouvertes au collège Jean Montémont à Rue entre 17h et 21h. Événement proposé par les professeurs et les élèves avec escape game, jeux, mini-ferme. Il y aura également un marché des producteurs locaux, un food truck et un glacier. C'est un rendez-vous ouvert à tous. L'association Hôpital Loisirs vous propose un marché artisanal ainsi qu'un vide-grenier le 6 juin de 10h à 17h dans le parc de l'hôpital local au Thiot avec de nombreux exposants, entrée libre pour le public. Et si vous souhaitez exposer pour le vide-grenier, vous pouvez écrire à l'adresse sandrine.sebold@c2hvm.fr. Le dimanche 7 juin, retrouvez la foire aux beignets au Thiot avec une nouvelle fois bien les nombreux stands des associations, plein d'animations tout au long de la journée avec pas mal de musique, exposition de véhicules anciens. Il y aura également l'élection de Miss et Mister Beignet avec des lots à remporter. Alors n'hésitez pas à vous inscrire pour ce concours auprès d'Anime Thiot. Il y a l'adresse animethiot88160@gmail.com et par téléphone 06 88 07 78 15.
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1: Bonjour à tous, nous fêtons Donatia. Alors, allez-vous bénéficier d'un ciel clément?
2: Eh bien, les béliers, vous ne manquerez pas d'énergie, mais vous pourrez parfois la gâcher à cause de comportements un peu trop négatifs.
1: Taureau, il faudrait vous méfier des gens que vous ne connaissez pas ou que vous connaissez que très mal.
2: Gémeaux, très belle journée en perspective, l'amour sera au premier plan de cette journée.
1: Cancer, vous pourrez trouver assez facilement une solution à des problèmes. N'oubliez pas de consulter vos proches.
2: Les lions, vous avez les idées sombres, vous êtes pessimiste, alors pourquoi une telle attitude? Vous avez pourtant tout pour être heureux.
1: Vierge, votre progression professionnelle marquera un petit temps d'arrêt. De nombreux obstacles vont se dresser sur votre chemin.
2: Les balances, le temps est nécessaire pour accomplir certains de vos projets personnels. L'heure de la discussion a sonné pour ensuite prendre les bonnes décisions.
1: Scorpion, vous aurez tendance à quelque peu oublier vos obligations familiales, attention.
2: Sagittaire, vous vous sacrifierez pour le bien-être de vos proches.
1: Capricorne, votre succès personnel sera en plein essor, mais on vous mettra à l'épreuve quand même.
2: Les Verseaux, sortez donc de votre coquille, ouvrez-vous aux autres et d'autant plus à vos proches qui ont besoin de vous.
1: Enfin Poisson, vous cherchez bien souvent des complications, là où les choses sont pourtant très simples. Demain nous fêterons.
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1: Avec Radio des Ballons, voici les offres d'emploi de notre secteur vosgien.
2: La scierie Duhou, basée à Ramonchamp, est à la recherche d'un opérateur de machine. C'est pour un poste à 35 heures. Et puis, on recherche également un trieur pour un poste, là encore, à 35 heures. Alors, pour ces deux offres, vous pouvez contacter le 03 29 25 01 93 ou bien écrire à l'adresse conta@scierieduhou.fr. L'auberge des sources située au haut du Thème Château-Lambert est à la recherche d'un employé polyvalent de restaurant. C'est pour un job d'été, un CDD de 2 mois à 35 heures par semaine. Un poste qui est ouvert aux débutants. Alors vous pouvez vous rendre directement sur place ou bien envoyer votre CV à l'adresse auberge.d.source@gmail.com. Une entreprise de remiremont est à la recherche d'un conseiller de vente et services après-vente multimédia pour un contrat à durée déterminée de 12 mois. Alors c'est un contrat d'apprentissage précisément qui vous est proposé pour préparer des titres professionnels d'employé commercial ou bien conseiller de vente. À noter que ce contrat d'apprentissage est ouvert à tout le monde. À Saint-Étienne-les-Remiremont, un médiateur culturel est recherché pour encadrer la microfolie. Alors, c'est tout simplement un dispositif national chargé d'encourager la création artistique et de favoriser l'accès aux œuvres d'art. C'est donc un contrat à durée déterminée de 3 mois à temps partiel, 20 heures par semaine, qui vous est proposé pour ce poste, qui est ouvert aux débutants avec une formation Bac plus 2 ou équivalent. Il faut être également titulaire du permis pour postuler. À Arche, on recherche un technicien support informatique pour une mission intérimaire de 6 mois à 35 heures par semaine avec au moins 4 ans d'expérience et la maîtrise de l'anglais obligatoire. Une entreprise basée sur Elouette à la recherche d'un conducteur de machines de conditionnement pour une mission intérimaire de 3 mois à 35 heures par semaine avec au moins 1 an d'expérience. La municipalité de Xertigny est à la recherche d'un chargé de communication. C'est pour un contrat à durée déterminée de 12 mois, à temps partiel, 24 heures par semaine. Pour ce poste, on vous demande au moins un an d'expérience sur poste similaire, avec également le permis B. À Gérardmer, c'est un poissonnier vendeur pour le rayon marée qui est recherché pour un remplacement, une mission intérimaire de 4 mois à 35 heures par semaine et on vous demande un an d'expérience. Toujours sur Gérardmer, avec la société Pandore & Co, un plongeur et aide de cuisine est recherché pour un CDI à 35 heures par semaine. C'est un poste qui est ouvert aux débutants. L'atelier de Gérardmer est à la recherche d'un cuisinier pour un poste en CDI à 39 heures par semaine, à pourvoir dès le 15 juin et avec au moins un an d'expérience.
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2: Aujourd'hui, 24 mai, c'est un numéro un peu spécial aujourd'hui pour Histoire d'un jour, car nous allons le consacrer à une très grande sportive tricolore. En effet, en cette période de Roland-Garros, revenons sur un épisode de la vie d'une sacrée joueuse de tennis, déesse de la petite balle jaune. Quand élégance et intelligence se rencontrent sur un court de tennis, naît alors une joueuse d'exception, j'ai nommé Suzanne Lenglen. Suzanne est née le 24 mai 1899 et c'est toute jeune qu'elle va commencer à aimer l'art de la raquette. Mais ce sera au sein de la capitale britannique que notre récit nous emmène, le jour où elle a conquis littéralement le cœur de tous les amoureux du tennis. Nous sommes le 5 juillet 1919, la joueuse française vient tout juste d'avoir 20 ans et affronte donc sur le Warple Road de Wimbledon la sextuple vainqueur du tournoi et championne en titre de 20 ans son aînée, la britannique Dorothy Lambert-Chambers. La cour royale est là, dans le stade, le roi George V en tête pour espérer voir leurs compatriotes soulever à une énième reprise. Ce match est très étriqué, aucune des deux gloires ne veut lâcher un seul centimètre de carré de jeu. C'est véritablement un combat, cette rencontre devant plus de 15 000 spectateurs. Suzanne, bien que combattante et préparée physiquement, a une frêle santé en cette période. La fatigue prend le pas, mais elle n'abandonne pas car elle se sent tout simplement missionnée, car elle représentait, je cite, la Fédération française. C'est alors plus qu'une question de fierté, c'est un devoir. Nous en sommes là donc qu'au premier set. Épuisée, la Little French Girl résiste tant bien que mal et enlève la première manche, 10 jeux à 8. L'anecdote voudrait que son père lui offrit alors un flacon de cognac pour lui donner du courage et lui réconforter pour la suite du match. Le deuxième set, elle laisse Lambert Chambers le prendre aisément, 6 jeux à 4, pour la tenniswoman de Sa Majesté. C'en est trop alors pour Suzanne Lenglen. Elle se sent poussée des aides. Dans cette ultime partie de rencontre, elle colle Dorothy, mais à 6 jeux à 5, l'anglaise se détache et va même s'offrir 2 balles de match. Suzanne efface une, puis une autre, elle égalise. 6 jeux à 5, 40 partout, et là, elle finira par revenir à 6 jeux partout. Puis domine 7 à 6, Dorothy revient 7 partout, un vrai mano à mano, un coup de collier est alors nécessaire. Suzanne conclut ce match avec 2 derniers jeux d'exception, dont un jeu blanc final. Heureuse et pas tout à fait consciente de l'exploit qu'elle vient tout juste d'accomplir, la nouvelle reine d'Angleterre laisse alors exploser sa joie auprès des siens. Après ce succès, tout s'enchaîne pour Mademoiselle Lenglen. Elle remporte quasiment tous les tournois dans lesquels elle participe en individuel. Les internationaux de France, les Jeux Olympiques d'Anvers en 1920 et son tournoi fétiche de Wimbledon, dont elle remportera au total 6 éditions, entre autres. Elle deviendra, quelques années plus tard, joueuse de tennis professionnelle. Suzanne Lenglen nous dira au revoir en juillet 1938 à la suite d'une leucémie foudroyante. Toutefois, elle fut une athlète phénoménale, en avance sur son temps, soucieuse du détail, qui laissa le journaliste sportif britannique Lance Tingey affirmer que si le tennis était un art, alors Suzanne Lenglen en était l'expression suprême. Allez, quant à nous, on se retrouve très vite, dès demain, pour de nouvelles histoires d'un jour, avec Mémoire Sport.
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1: Bonjour, bonjour à tous. Retour à l'hippodrome de Paris-Longchamp et les 1400 mètres de la piste en gazon à l'occasion du Quintet Plus de ce dimanche 24 mai 2026. Il réunira 16 concurrents âgés de 4 ans et au-dessus. Le départ sera donné vers 15h15. En tête de notre sélection, le 10, Chaldero, préparé avec le plus grand soin pour cette épreuve visée, il peut l'emporter. Suivi du 9, No Limit Dream, sur la montante, est confié à Maxime Guyon. Le 6, Kraskov, aligne les performances de choix depuis le début de l'année. Le 12, Pintello, sur sa distance de prédilection. Et enfin, le 15, Barging True, peut surmonter sa récente pénalisation. Il complétera notre sélection. Une sélection que vous pouvez retrouver sur ma chaîne YouTube Tom Kazak, les pronostics hippiques avec mes dernières minutes. Donc, notre choix aujourd'hui. Premier, le 10, Chaldero. Second, le 9, No Limit Dream. Troisième, le 6, Kraskov. 4e le 12 Pintello, 5e le 15 Barging True, le second choix le 3 l'As et le 5, et à vous la fortune.
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1: Pour ce 24 mai, alors les 24 et 25 mai a lieu le grand pèlerinage gitan au Sainte-Marie-de-la-Mer. Et bonne fête Donatien, Donna, Rogatia. Leur couleur le jaune, leur chiffre le 1. Les naissances du 24 mai, Rose la chanteuse, Marc Serron le musicien, Bob Dylan le chanteur, Tony Galopin le coureur cycliste français, Eric Carrère le footballeur, Thomas Langman l'acteur, réalisateur, scénariste et producteur de cinéma, Eric Cantona le footballeur, Jean-Pierre Bacri acteur et auteur, Dominique Lavanant l'actrice de cinéma et de théâtre. En 1646, c'est la naissance de Daniel Gabriel Fahrenheit, le physicien allemand, l'inventeur du thermomètre à mercure et de l'échelle Fahrenheit. Les décès. En 2020, Jean-Loup Dabadie, scénariste et compositeur. En 2017, Jared Martin, l'acteur américain. En 2006, Claude Pieplus, l'homme de théâtre et comédien, la voix du dessin animé Les Shadocks. En 1941, Berthe Silva, la chanteuse française Les Roses Blanches. En 2019, attentat à la bombe devant un commerce à Lyon, 13 personnes blessées. En 2015, c'est le 68e Festival de Cannes, la Palme d'Or à Jacques Audiard et le prix d'interprétation à Vincent Lindon. En 2008, en voile, Loïc Perron, vainqueur de la 14e édition de la Transat anglaise. C'est le 3e succès dans cette épreuve dans l'histoire de la course au large. En 2001, Stevie est éliminé du Loft, l'émission de télé-réalité. En 1974, Valéry Giscard d'Estaing devient le 4e président de la 5e République. Il succède à Georges Pompidou qui vient de décéder. Le dicton « Rosée de mai vaut chariot de roi ». Et lorsqu'il pleut à la Saint-Donatien, c'est la pluie pour le mois qui vient.
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0: Au Ménilet, les inscriptions pour la prochaine rentrée scolaire doivent se faire avant le 29 mai. Alors il y a des formulaires d'inscription qui sont disponibles en mairie ou bien sur le site www.le-menil.fr. Les dossiers une fois remplis seront donc à rendre en mairie. La municipalité du Thiot renouvelle l'aide communale de rentrée scolaire pour les collégiens domiciliés au Thiot, une aide qui se porte à 50 euros. Alors il y a des formulaires qui sont à retirer à l'accueil de la mairie et à rendre pour le 29 mai. Avec la médiathèque du Thiot, retrouvez le spectacle Je t'attends le vendredi 29 mai à 20h. L'histoire d'une clown abandonnée par l'amour, une œuvre avec des notes de piano. C'est un spectacle de la compagnie Les Insupportés avec de l'humour absurde parsemé de douceur. C'est dans le cadre du Temps des Meufs, c'est pour tout public. Alors c'est payant, vous devez vous inscrire avec le site Hello Asso. Il y aura également une petite restauration à 19h au bénéfice de l'association Les Fêlé du local. Le club de foot, le FC Saint-Maurice-Fraisse, organise un concours de belote le samedi 30 mai à la salle des fêtes de Fraisse. Ouverture des portes à 19h. De nombreux lots à gagner, buvettes, petite restauration et 16 euros par équipe. Inscription au 06 47 20 34 48. L'épreuve cycliste Le Tour des Vosges va passer par le Thiot le samedi 30 mai. Les cyclistes passeront entre 9h et 15h avenue de la Résistance, rue de la Favée, rue du Vaxeux, au niveau de la Voie Verte également. Et il y aura aussi quelques gênes au niveau de la circulation. Le motoclub Ramoncenais vous donne rendez-vous à Ramonchamp sur son terrain pour le dimanche 31 mai avec des épreuves de motocross, trophée Alsace-Lorraine et Ligue Grand Est. Alors sachez qu'il y aura aussi buvette et petite restauration sur place. L'entrée 5 euros par personne, ça sera gratuit pour les enfants. L'exposition Ouvriers-Ouvrières des vies vosgiennes est encore à voir jusqu'au 31 mai, c'est au musée du textile de Ventron. Pour le vendredi 5 juin, retrouvez des portes ouvertes au collège Jean Montémont à Rue entre 17h et 21h. Événement proposé par les professeurs et les élèves avec escape game, jeux, mini-ferme. Il y aura également un marché des producteurs locaux, un food truck et un glacier. C'est un rendez-vous ouvert à tous. L'association Hôpital Loisirs vous propose un marché artisanal ainsi qu'un vide-grenier le 6 juin de 10h à 17h dans le parc de l'hôpital local au Thiot avec de nombreux exposants, entrée libre pour le public. Et si vous souhaitez exposer pour le vide-grenier, vous pouvez écrire à l'adresse sandrine.sebold@c2hvm.fr. Le dimanche 7 juin, retrouvez la foire au beignet au Thiot avec une nouvelle fois bien les nombreux stands des associations, plein d'animations tout au long de la journée avec pas mal de musique, exposition de véhicules anciens. Il y aura également l'élection de Miss et Mister Beignet avec des lots à remporter. Alors n'hésitez pas à vous inscrire pour ce concours auprès d'Anime Thiot. Il y a l'adresse animethiot88160@gmail.com et par téléphone 06 88 07 78 15.
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0: Bonjour à tous, nous fêtons Donatia. Alors, allez-vous bénéficier d'un ciel clément ?
1: Eh bien, les béliers, vous ne manquerez pas d'énergie, mais vous pourrez parfois la gâcher à cause de comportements un peu trop négatifs.
0: Taureau, il faudrait vous méfier des gens que vous ne connaissez pas ou que vous connaissez que très mal.
1: Gémeaux, très belle journée en perspective, l'amour sera au premier plan de cette journée.
0: Cancer, vous pourrez trouver assez facilement une solution à des problèmes. N'oubliez pas de consulter vos proches.
1: Les lions, vous avez les idées sombres, vous êtes pessimiste, alors pourquoi une telle attitude ? Vous avez pourtant tout pour être heureux.
0: Vierge, votre progression professionnelle marquera un petit temps d'arrêt. De nombreux obstacles vont se dresser sur votre chemin.
1: Les balances, le temps est nécessaire pour accomplir certains de vos projets personnels. L'heure de la discussion a sonné pour ensuite prendre les bonnes décisions.
0: Scorpion, vous aurez tendance à quelque peu oublier vos obligations familiales, attention.
1: Sagittaire, vous vous sacrifierez pour le bien-être de vos proches.
0: Capricorne, votre succès personnel sera en plein essor, mais on vous mettra à l'épreuve quand même.
1: Les Verseaux, sortez donc de votre coquille, ouvrez-vous aux autres et d'autant plus à vos proches qui ont besoin de vous.
0: Enfin Poisson, vous cherchez bien souvent des complications, là où les choses sont pourtant très simples. Demain nous fêterons.
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5: 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C'est un spectacle de la compagnie des Insupportés présenté dans le cadre du Temps des Meufs. Le petit résumé, abandonné par Cupidon, délaissé par les applis de rencontre, Plexus est une clown seule. Accompagnée de Lucie et ses quelques notes de piano, elles vont attendre l'amour, le pleurer, le chanter et le rire pour finalement tout envoyer valser dans un humour absurde parsemé de douceur. C'est tout public dès 8 ans, une animation qui sera payante avec une inscription sur Hello Asso. 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

œuvres. L'exposition prêtée par le Conseil départemental des Vosges ouvriers et ouvrières des vies vosgiennes jusqu'au dimanche 31 mai, l'entrée payante s'imprimée. C'est à Ventron, c'est au musée textile des Vosges, 8 route de Col d'Oderen à Ventron. Et c'est fermé le lundi. Hein, mais c'est, alors, ce lundi, c'est férié. Peut-être peut-être ouvert, hein, c'est pas précisé, j'en sais rien. Bon, ouverture de 10h à 12h et de 14h à 18h. Ouais. Jérémy Lafont, la fusée.

Anne Tiersen, la valse d'Amélie. Et un grand rendez-vous dimanche 31 mai, motocross, licence à la journée d'ailleurs, moto, Fédération Française Organisation, trophée Alsace-Lorraine, 250 cm3 et 450 même. Féminine et moto ancienne, Ligue Grand Est, 65 cm3, 85, enfin, sidecar cross, plein de choses. Donc ce motocross, grand rendez-vous, buvette et restauration sur place, organisée par le motoclub Ramoncenet, entrée 5 euros. C'est gratuit pour les enfants, c'est gratuit pour ceux qui gagnent le matin au jeu de Radio des Ballons. La petite Christine Parmentier, Trumpeton Echo.

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1: Pour ce 24 mai, alors les 24 et 25 mai a lieu le grand pèlerinage gitan au Sainte-Marie de la Mer. Et bonne fête Donatien, Donna, Rogatien. Leur couleur le jaune, leur chiffre le 1. Les naissances du 24 mai, Rose la chanteuse, Marc Serron le musicien, Bob Dylan le chanteur, Tony Galopin le coureur cycliste français, Eric Carrère le footballeur, Thomas Langman l'acteur, réalisateur, scénariste et producteur de cinéma, Eric Cantona le footballeur, Jean-Pierre Bacri acteur et auteur, Dominique Lavanant l'actrice de cinéma et de théâtre. En 1646, c'est la naissance de Daniel Gabriel Fahrenheit, le physicien allemand, l'inventeur du thermomètre à mercure et de l'échelle Fahrenheit. Les décès. En 2020, Jean-Loup Dabadie, scénariste et compositeur. En 2017, Jared Martin, l'acteur américain. En 2006, Claude Pieplu, l'homme de théâtre et comédien, la voix du dessin animé Les Shadocks. En 1941, Berthe Silva, la chanteuse française Les Roses Blanches. En 2019, attentat à la bombe devant un commerce à Lyon, 13 personnes blessées. En 2015, c'est le 68e Festival de Cannes, la Palme d'Or à Jacques Audiard et le prix d'interprétation à Vincent Lindon. En 2008, en voile, Loïc Perron, vainqueur de la 14e édition de la Transat anglaise. C'est le 3e succès dans cette épreuve dans l'histoire de la course au large. En 2001, Stevie est éliminé du Loft, l'émission de télé-réalité. En 1974, Valéry Giscard d'Estaing devient le 4e président de la 5e République. Il succède à Georges Pompidou qui vient de décéder. Le dicton « Rosée de mai vaut chariot de roi ». Et lorsqu'il pleut à la Saint-Donatien, c'est la pluie pour le mois qui vient.
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2: Au Ménil, les inscriptions pour la prochaine rentrée scolaire doivent se faire avant le 29 mai. Alors il y a des formulaires d'inscription qui sont disponibles en mairie ou bien sur le site www.le-menil.fr. Les dossiers, une fois remplis, seront donc à rendre en mairie. La municipalité du Thiot renouvelle l'aide communale de rentrée scolaire pour les collégiens domiciliés au Thiot. Une aide qui se porte à 50 euros. Alors il y a des formulaires qui sont à retirer à l'accueil de la mairie et à rendre pour le 29 mai. Avec la médiathèque du Thiot, retrouvez le spectacle « Je t'attends » le vendredi 29 mai à 20h. L'histoire d'une clown abandonnée par l'amour, une œuvre avec des notes de piano. C'est un spectacle de la compagnie Les Insupportés avec de l'humour absurde parsemé de douceur. C'est dans le cadre du Temps des Meufs, c'est pour tout public. Alors c'est payant, vous devez vous inscrire avec le site Hello Asso. Il y aura également une petite restauration à 19h au bénéfice de l'association Les Fêlé du local. Le club de foot, le FC Saint-Maurice-Fraisse, organise un concours de belote le samedi 30 mai à la salle des fêtes de Fraisse. Ouverture des portes à 19h. De nombreux lots à gagner, buvettes, petite restauration et 16 euros par équipe. Inscription au 06 47 20 34 48. L'épreuve cycliste Le Tour des Vosges va passer par le Thiot le samedi 30 mai. Les cyclistes passeront entre 9h et 15h avenue de la Résistance, rue de la Favée, rue du Vaxeux, au niveau de la Voie Verte également. Et il y aura aussi quelques gênes au niveau de la circulation. Le motoclub Ramoncenais vous donne rendez-vous à Ramonchamp sur son terrain pour le dimanche 31 mai avec des épreuves de motocross, trophée Alsace-Lorraine et Ligue Grand Est. Alors sachez qu'il y aura aussi buvettes et petites restaurations sur place. L'entrée 5 euros par personne, ça sera gratuit pour les enfants. L'exposition Ouvriers-Ouvrières des vies vosgiennes est encore à voir jusqu'au 31 mai, c'est au musée du textile de Ventron. Pour le vendredi 5 juin, retrouvez des portes ouvertes au collège Jean Montémont à Rue entre 17h et 21h. Événement proposé par les professeurs et les élèves avec escape game, jeux, mini-ferme. Il y aura également un marché des producteurs locaux, un food truck et un glacier. C'est un rendez-vous ouvert à tous. L'association Hôpital à Loisirs vous propose un marché artisanal ainsi qu'un vide-grenier le 6 juin de 10h à 17h dans le parc de l'hôpital local au Thiot avec de nombreux exposants, entrée libre pour le public. Et si vous souhaitez exposer pour le vide-grenier, vous pouvez écrire à l'adresse sandrine.sebold@c2hvm.fr. Le dimanche 7 juin, retrouvez la foire au beignet au Thiot avec une nouvelle fois bien les nombreux stands des associations, plein d'animations tout au long de la journée avec pas mal de musique, exposition de véhicules anciens. Il y aura également l'élection de Miss et Mister Beignet avec des lots à remporter. Alors n'hésitez pas à vous inscrire pour ce concours auprès d'Anime Thiot. Il y a l'adresse animethiot88160@gmail.com et par téléphone 06 88 07 78 15.
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1: La vie au pays de Remiremont, un atelier d'écriture avec Laurence Van Aeren, auteure et animatrice professionnelle. Elle propose un cycle d'ateliers d'écriture une fois par mois jusqu'en juin. Vous pourrez vous essayer au plaisir des mots samedi 23 mai de 14h à 17h à la médiathèque intercommunale Le Cercle. C'est gratuit, c'est sur inscription, organisé donc par la médiathèque. Les fléchettes traditionnelles Master de Ligue 2026, équipe le samedi à 10h, doublette le dimanche à 10h, individuel le dimanche à partir de 13h30. C'est samedi 23 et dimanche 24 mai au gymnase Charlet. Entrée libre, renseignements et inscriptions au 06 30 99 49 46, organisé par le club d'artistes. Dimanche 24 mai, stage de danse venue exceptionnelle de Jonathan Genvrin, professeur de la Star Academy, pour deux stages de danse. Le premier stage de 10h à midi, le deuxième stage de 14h à 16h au gymnase donc du Tertre. Adhérent à la Danse Moderne Academy, c'est 45€. Non adhérent à la Danse Moderne Academy, donc 50€. Réservation sur www.loasso.com, association-dance-moderne-academy. Enfin, vous trouverez en tant que bon spécialiste de l'Internet. Samedi 23 mai, ce sera la Nuit Européenne des Musées, de 20h à 23h. L'entrée est libre et gratuite. Au musée Charles de Bruyère, de 20h à 23h, exposition Auguste Jacquot, artiste et lithographe, et de 1974 à 1967, c'est comme ça qu'il a vécu. À 20h, présentation de l'exposition par le conservateur. De 20h à 23h, jeu de piste d'hier à aujourd'hui, les ancêtres de nos objets au quotidien. Et puis à 21h et 22h, visite guidée, découvrir le musée. Musée Charles Fréry, de 20h à 23h, l'exposition La forêt céleste d'Arnaud Clair et rencontre avec l'artiste. De 20h à 23h, jeu de piste, enquête au musée. Et à 20h, 21h, 22h, visite guidée dans la maison du collectionneur. Bon moment à passer donc au moment de cette nuit des musées. Et puis Auguste Jacquot, l'exposition au musée Charles de Bruyère du 18 au 24 mai. Ce sera l'exposition d'Auguste Jacquot, donc artiste et lithographe. Et l'exposition présente son fonds d'atelier donné par son arrière-petite-fille quand même.
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Il y a un rendez-vous aussi, Michael Vigneault, là, c'était le Boston du thé dansant. Il y aura un concours de belote par le club Saint-Maurice-sur-Moselle qui vous invite à son concours donc samedi 30 mai, ouverture des portes à 19h, début déjà à 20h. Nombreux lots à gagner, 16 euros par équipe, buvette et petite restauration sur place. Inscription au 06 47 20 34 48. Soirée conviviale et festive annoncée. Gérard Baum, Himmer, Lustig und Fidel.

Jeroboam Himmer, Lustig und Fidel. Il y aura un rendez-vous au festival à Frisson, c'est la 15e édition, samedi 30 mai de 15h30 à 1h à l'esplanade de la Maison Romaine à Épinal. L'entrée est libre. Poil à gratter, les Contes de Myrtille, les Tchanko, Dommage Case, Rosalie, Supreme, Tegel, Simone, plus Sen Off, Village Associatif, Buvette, Restauration, Poulet Yassa, Chili Vegé et Rocaille Saucisse. Intéressant tout ça. Épinal donc. Oui, ça arrive d'avoir des infos. On remercie ceux qui nous les envoient et on peut quelquefois les diffuser. Hein. Bon, allez, voici maintenant Baptiste Soum pour faire chanter la France.

Baptiste Chaume pour faire chanter la France. Ce dimanche 24 mai, la truite de Ventron, l'étang des Chauprois, concours Michel Perrin, truite baguée, 3 manches, inscription à partir de 7h. Donc c'est déjà fait, ça fait 1h que vous pouvez vous inscrire. 20€ la journée, 10, moins de 10 ans, c'est 10€. Restauration sur place, le menu de 16€. Il y a de nombreux lots à gagner. Réservation au 07 61 47 70 81. Après-midi, emplacement libre avec de nombreux lots surprises. Remise des lots d'ailleurs à partir de 17h. Pêche à la traîne, au vif, à la pâte, à truite, interdite. Jean-Claude Daniel, le neuf de Rouliot.

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1: Bonjour à tous, nous fêtons Donatia. Alors, allez-vous bénéficier d'un ciel clément ?
2: Eh bien, les béliers, vous ne manquerez pas d'énergie, mais vous pourrez parfois la gâcher à cause de comportements un peu trop négatifs.
1: Taureau, il faudrait vous méfier des gens que vous ne connaissez pas ou que vous connaissez que très mal.
2: Gémeaux, très belle journée en perspective, l'amour sera au premier plan de cette journée.
1: Cancer, vous pourrez trouver assez facilement une solution à des problèmes, n'oubliez pas de consulter vos proches.
2: Les lions, vous avez les idées sombres, vous êtes pessimiste, alors pourquoi une telle attitude ? Vous avez pourtant tout pour être heureux.
1: Vierge, votre progression professionnelle marquera un petit temps d'arrêt. De nombreux obstacles vont se dresser sur votre chemin.
2: Les balances, le temps est nécessaire pour accomplir certains de vos projets personnels. L'heure de la discussion a sonné pour ensuite prendre les bonnes décisions.
1: Scorpion, vous aurez tendance à quelque peu oublier vos obligations familiales, attention.
2: Sagittaire, vous vous sacrifierez pour le bien-être de vos proches.
1: Capricorne, votre succès personnel sera en plein essor, mais on vous mettra à l'épreuve quand même.
2: Les Verseaux, sortez donc de votre coquille, ouvrez-vous aux autres et d'autant plus à vos proches qui ont besoin de vous.
1: Enfin Poisson, vous cherchez bien souvent des complications, là où les choses sont pourtant très simples. Demain nous fêterons.
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4: Au Ménilet, les inscriptions pour la prochaine rentrée scolaire doivent se faire avant le 29 mai. Alors il y a des formulaires d'inscription qui sont disponibles en mairie ou bien sur le site www.le-menil.fr. Les dossiers une fois remplis seront donc à rendre en mairie. La municipalité du Thio renouvelle l'aide communale de rentrée scolaire pour les collégiens domiciliés au Thio. Une aide qui se porte à 50 euros. Alors il y a des formulaires qui sont à retirer à l'accueil de la mairie et à rendre pour le 29 mai. Avec la médiathèque du Thio, retrouvez le spectacle « Je t'attends » le vendredi 29 mai à 20h. L'histoire d'une clown abandonnée par l'amour, une œuvre avec des notes de piano. C'est un spectacle de la compagnie Les Insupportés avec de l'humour absurde parsemé de douceur. C'est dans le cadre du Temps des Meufs, c'est pour tout public. Alors c'est payant, vous devez vous inscrire avec le site Hello Asso. Il y aura également une petite restauration à 19h au bénéfice de l'association Les Fêlé du local. Le club de foot, le FC Saint-Maurice-Fraisse, organise un concours de belote le samedi 30 mai à la salle des fêtes de Fraisse. Ouverture des portes à 19h. De nombreux lots à gagner, buvettes, petite restauration et 16 euros par équipe. Inscription au 06 47 20 34 48. L'épreuve cycliste Le Tour des Vosges va passer par le Thio le samedi 30 mai. Les cyclistes passeront entre 9h et 15h avenue de la Résistance, rue de la Favée, rue du Vaxeux, au niveau de la Voie Verte également. Et il y aura aussi quelques gênes au niveau de la circulation. Le motoclub Ramoncenais vous donne rendez-vous à Ramonchamp sur son terrain pour le dimanche 31 mai avec des épreuves de motocross, trophée Alsace-Lorraine et Ligue Grand Est. Alors sachez qu'il y aura aussi buvette et petite restauration sur place. L'entrée 5 euros par personne, ça sera gratuit pour les enfants. L'exposition Ouvriers-Ouvrières des vies vosgiennes est encore à voir jusqu'au 31 mai. C'est au musée du textile de Ventron. Pour le vendredi 5 juin, retrouvez des portes ouvertes au collège Jean Montémont à Rue entre 17h et 21h. Événement proposé par les professeurs et les élèves avec escape game, jeux, mini-ferme. Il y aura également un marché des producteurs locaux, un food truck et un glacier. C'est un rendez-vous ouvert à tous. L'association Hôpital à Loisirs vous propose un marché artisanal ainsi qu'un vide-grenier le 6 juin de 10h à 17h dans le parc de l'hôpital local au Thio avec de nombreux exposants, entrée libre pour le public. Et si vous souhaitez exposer pour le vide-grenier, vous pouvez écrire à l'adresse sandrine.sebold@c2hvm.fr. Le dimanche 7 juin, retrouvez la foire au beignet au Thio avec une nouvelle fois bien les nombreux stands des associations, plein d'animations tout au long de la journée avec pas mal de musique, exposition de véhicules anciens. Il y aura également l'élection de Miss et Mister Beignet avec des lots à remporter. Alors n'hésitez pas à vous inscrire pour ce concours auprès d'Anime Thio. Il y a l'adresse animethio88160@gmail.com et par téléphone 06 88 07 78 15.
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0: Et information paroissiale, aujourd'hui c'est le dimanche de Pentecôte et la messe a lieu à 10h30 à l'église de Rue, sur Moselle même on peut dire. Mais bon, vous savez tous. Hein. Nick Bréhin, le foxtrot du bar tabac.

Mick Bréhin, le foxtrot du bar tabac. Il y a un marché aux puces et de l'artisanat au Ménil, demain lundi 25 mai, lundi de Pentecôte, donc de 6h à 18h, réservation 06 51 55 06 12. Et voilà, donc rendez-vous au Ménil. Voici Eric Bouvel, Boléro non-stop.

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1: Pour ce 24 mai, alors les 24 et 25 mai, a lieu le grand pèlerinage gitan au Sainte-Marie-de-la-Mer. Et bonne fête Donatien, Donna, Rogatia. Leur couleur le jaune, leur chiffre le 1. Les naissances du 24 mai, Rose, la chanteuse, Marc Cerrone, le musicien, Bob Dylan, le chanteur, Tony Gallopin, le coureur cycliste français, Eric Carrère, le footballeur, Thomas Langman, l'acteur, réalisateur, scénariste et producteur de cinéma, Eric Cantona, le footballeur, Jean-Pierre Bacri, acteur et auteur, Dominique Lavanant, l'actrice de cinéma et de théâtre. En 1646, c'est la naissance de Daniel Gabriel Fahrenheit, le physicien allemand, l'inventeur du thermomètre à mercure et de l'échelle Fahrenheit. Les décès. En 2020, Jean-Loup Dabadie, scénariste et compositeur. En 2017, Jared Martin, l'acteur américain. En 2006, Claude Pieplu, l'homme de théâtre et comédien, la voix du dessin animé Les Shadocks. En 1941, Berthe Silva, la chanteuse française Les Roses Blanches. En 2019, attentat à la bombe devant un commerce à Lyon, 13 personnes blessées. En 2015, c'est le 68e Festival de Cannes, la Palme d'Or à Jacques Audiard et le prix d'interprétation à Vincent Lindon. En 2008, en voile, Loïc Perron, vainqueur de la 14e édition de la Transat anglaise. C'est le 3e succès dans cette épreuve dans l'histoire de la course au large. En 2001, Stevie est éliminé du Loft, l'émission de télé-réalité. En 1974, Valéry Giscard d'Estaing devient le 4e président de la 5e République. Il succède à Georges Pompidou qui vient de décéder. Le dicton « Rosée de mai vaut chariot de roi ». Et lorsqu'il pleut à la Saint-Donatien, c'est la pluie pour le mois qui vient.
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Corinne Rousselet, la polka des copains. Il y a un vide-maison organisé ce dimanche et même demain lundi, comme hier d'ailleurs. C'est de 10h à 18h et c'est au 13 rue de la Chaume-Autillot. Donc 10h, 18h, vide-maison aujourd'hui et demain. Et voici Isa et Didier Fèvre, Carnaval brésilien.

Sylvie Pulse, grand-mère danse le tango. Il y a un nouvel auditeur cette semaine. Oui, il n'y en a pas beaucoup. Qu'est-ce qu'il y a plus que ça? C'est Angelo de Julien Brogi et Lorena Ayaviri Flores de Vanier. Et nous le saluons évidemment. Voici Bertrand. Non, c'est Paul. Non, pas du tout. Ce sera Paul Robert, effectivement, en croisière. Mais auparavant, nous allons parler cinéma avec Raphaël. Et voici Michael Richard. Yakari, le petit indien.

Sylvie Pulse, grand-mère, danse le tango. Miss 15-17 2026, l'élection a lieu aujourd'hui à la médiathèque du Tillot. Et 11 bis avenue de Verdun, 1 euro pour soutenir l'international, 10 euros pour les enfants de 5 ans à 11 ans, gratuit pour les moins de 5 ans, ouverture des portes à 13h30, buvette sur place, réservation miss1517vosges@free.fr. Tourne tout à l'heure pour cette élection. Michael Richard, Yakari, le petit indien.

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1: Nous avons débuté cet agenda cinéma avec le film Michael, qui est toujours dans pas mal de salles, hein, puisque vous allez pouvoir le retrouver aux Variétés du Tillou, au Majestic à Remiremont, également au Grand Écran à la Bresse et même au Casino du Lac à Gérardmer. Biopic réalisé par Antoine Fuqua, l'histoire du roi de la pop incarné par Jafar Jackson, neveu de Michael Jackson. Alors c'est la presse qui l'a noté 2,4 sur 5, les notes d'Allociné. Les spectateurs ont un petit peu plus apprécié avec la note de 4,1. Autre film que vous allez pouvoir retrouver dans plusieurs salles, eh bien c'est Pour le plaisir, qui est programmé aux Variétés du Tillot, également au Casino du Lac à Gérardmer, et puis toujours au Majestic de Remiremont. Alors c'est la comédie de Rim Kérissi, on y retrouve Alexandra Lamy et François Cluzet, et c'est l'histoire tout simplement de l'invention du siècle, pour beaucoup de femmes en tout cas, le fameux womanizer. Dans cette histoire, eh bien un couple découvre que la femme n'a jamais eu d'orgasme et son mari, qui est ingénieur, décide alors de relever un défi audacieux, créer un objet qui va révolutionner le plaisir féminin. C'est 3,1 la note de la presse et 3,8 celle des spectateurs. À l'entracte de Vaignée, vous allez pouvoir retrouver La terre de mon grand-père. C'est un documentaire qui fait suite au potager de mon grand-père, un film réalisé par Martin Esposito. Il y a le film Yellow Letters que vous allez pouvoir découvrir à la MCL de Gérardmer, drame allemand, français et turc. L'histoire d'un couple qui, chacun à leur tour, reçoivent une lettre jaune qui signifie leur révocation à cause de leurs idées politiques. Et leur mariage va être mis à rude épreuve. C'est un film qui a reçu les notes de 3,6 pour la presse et 3,7 pour les spectateurs. À la Bresse, au grand écran, il y a Juste une illusion que vous retrouverez, le film d'Olivier Nakache et Auric Toledano, comédie dramatique avec Louis Garrel, Camille Cotin, Pierre Lottin et une plongée dans les années 80. Un film qui a reçu un bon accueil, hein, avec les notes de 3,8 pour la presse et 4,1 pour les spectateurs. Le nouveau film de la franchise Star Wars, The Mandalorian and Grogu, est à l'affiche au Majestic de Remiremont. Un film de science-fiction donc de Jon Favreau avec Pedro Pascal, Sigourney Weaver. On y retrouve donc le célèbre chasseur de primes accompagné par son apprenti Grogu. C'est la suite directe de la série. Et le film a reçu les notes de 3,1 pour la presse et 3,2 pour les spectateurs. Découvrez également à Remiremont Die My Love, un drame de Lina Ramsey. On y retrouve deux grands acteurs, hein, Jennifer Lawrence et Robert Pattinson.
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Paul Robert en croisière et quelques 24 mai, c'est en 1873 que le général MacMahon devenait président de la République française. En 1937, le Palais de la Découverte ouvre ses portes dans le cadre de l'Exposition internationale de Paris. En 1950, une loi fixe la fête des mères au dernier dimanche de mai. En 1964, à Lima, 320 spectateurs tués et un millier de blessés au cours d'un match Pérou-Argentine à la suite d'un mouvement de foule dans les tribunes. En 1974, mort du musicien de jazz Duke Ellington. En 1979, à Cannes, la Palme d'Or est décernée à Francis Ford Coppola pour Apocalypse Now et Volker Schondorf pour Le Tambour. Bonne journée avec Radio des Ballons et Bertrand Ambert, Rose de Séville.

Camembert, rose de Séville. Et dans 8 minutes, nous retrouverons Bruno, mais pour l'instant, bien, sachez que je vais vous parler du dimanche 24 mai. Et évidemment, nous sommes ce dimanche 24 mai, c'est le jour de la Pentecôte. Le soleil se lève à 5h59 et il se couchera à 21h37. Nous fêtons Donatien, mais aussi Maël, oui, ça existe encore, hein, l'eau douce goûtant sur la pierre. Une pierre dure finit par la percer. Et l'écriture fait se marier deux plaisirs, celui de se parler à soi-même et celui de parler aux autres. Et voici Maurice Larchange et Marc Pascal pour terminer ces quelques heures d'accordéon avant de retrouver Sylvie Alain. C'est la Sardane de Barcelone. Nous avons passé le restant en Espagne.

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1: Bonjour à tous, nous fêtons Donatia. Alors, allez-vous bénéficier d'un ciel clément ?
2: Eh bien, les béliers, vous ne manquerez pas d'énergie, mais vous pourrez parfois la gâcher à cause de comportements un peu trop négatifs.
1: Taureau, il faudrait vous méfier des gens que vous ne connaissez pas ou que vous connaissez que très mal.
2: Gémeaux, très belle journée en perspective, l'amour sera au premier plan de cette journée.
1: Cancer, vous pourrez trouver assez facilement une solution à des problèmes, n'oubliez pas de consulter vos proches.
2: Les lions, vous avez les idées sombres, vous êtes pessimiste, alors pourquoi une telle attitude ? Vous avez pourtant tout pour être heureux.
1: Vierge, votre progression professionnelle marquera un petit temps d'arrêt. De nombreux obstacles vont se dresser sur votre chemin.
2: Les balances, le temps est nécessaire pour accomplir certains de vos projets personnels. L'heure de la discussion a sonné pour ensuite prendre les bonnes décisions.
1: Scorpion, vous aurez tendance à quelque peu oublier vos obligations familiales, attention.
2: Sagittaire, vous vous sacrifierez pour le bien-être de vos proches.
1: Capricorne, votre succès personnel sera en plein essor, mais on vous mettra à l'épreuve quand même.
2: Les Verseaux, sortez donc de votre coquille, ouvrez-vous aux autres et d'autant plus à vos proches qui ont besoin de vous.
1: Enfin Poisson, vous cherchez bien souvent des complications, là où les choses sont pourtant très simples. Demain nous fêterons...

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1: La vie au pays de Remiremont, un atelier d'écriture avec Laurence Van Aeren, auteure et animatrice professionnelle. Elle propose un cycle d'ateliers d'écriture une fois par mois jusqu'en juin. Vous pourrez vous essayer au plaisir des mots samedi 23 mai de 14h à 17h à la médiathèque intercommunale Le Cercle. C'est gratuit, c'est sur inscription, organisé donc par la médiathèque. Les fléchettes traditionnelles Master de Ligue 2026, équipe le samedi à 10h, doublette le dimanche à 10h, individuel le dimanche à partir de 13h30. C'est samedi 23 et dimanche 24 mai au gymnase Charlet. Entrée libre, renseignements et inscriptions au 06 30 99 49 46, organisé par le club d'artistes. Dimanche 24 mai, stage de danse venue exceptionnelle de Jonathan Genvrin, professeur de la Star Academy, pour deux stages de danse. Le premier stage de 10h à midi, le deuxième stage de 14h à 16h au gymnase donc du Tertre. Adhérent à la Danse Moderne Academy, c'est 45€. Non adhérent à la Danse Moderne Academy, donc 50€. Réservation sur www.loasso.com, association-danse-moderne-academy. Enfin, vous trouverez en tant que bon spécialiste de l'Internet. Samedi 23 mai, ce sera la Nuit Européenne des Musées. De 20h à 23h, l'entrée est libre et gratuite. Au musée Charles de Bruyère, de 20h à 23h, exposition. Auguste Jacquot, artiste et lithographe. Et de 1974 à 1967, c'est comme ça qu'il a vécu. À 20h, présentation de l'exposition par le conservateur. De 20h à 23h, jeu de piste d'hier à aujourd'hui, les ancêtres de nos objets au quotidien. Et puis à 21h et 22h, visite guidée, découvrir le musée. Musée Charles Fréry, de 20h à 23h, l'exposition La forêt céleste d'Arnaud Clair et rencontre avec l'artiste. De 20h à 23h, jeu de piste, enquête au musée. Et à 20h, 21h, 22h, visite guidée dans la maison du collectionneur. Bon moment à passer donc au moment de cette nuit des musées. Et puis Auguste Jacquot, l'exposition au musée Charles de Bruyère du 18 au 24 mai. Ce sera l'exposition d'Auguste Jacquot, donc artiste et lithographe. Et l'exposition présente son fonds d'atelier donné par son arrière-petite-fille quand même.
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0: Bonjour à toutes et bonjour à tous. Soyez les bienvenus à l'écoute des programmes de Radio des Ballons. Je suis bien entendu ravi de vous retrouver. Ça faisait un petit moment déjà qu'on n'avait pas passé deux petites heures ensemble ce dimanche particulièrement ensoleillé. D'ailleurs, on va faire le point dans quelques minutes sur la météo, sur notre beau secteur vosgien. Et oui, on peut le dire encore plus aujourd'hui. Les dédicaces en duel, c'est deux heures d'antenne, deux heures de programme avec... d'un premier duel que je vais vous présenter dans un court instant et votre participation 03 29 28 10 34. Et pour ce faire, le téléphone, il faut le décrocher et appeler le 03 29 28 10 34. La première chanson de ce matin avec le titre que je vous propose... sur lequel vous allez pouvoir participer. On commence avec un titre de Gérard Lenormand. Celui-ci s'appelle « Voici les clés ».
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0: Alors c'est le titre numéro 1 que je vous propose pour démarrer cette émission. Et puis face à celui-ci, vous allez devoir choisir face à Monsieur Michel Delpech, quand j'étais chanteur.
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1: Alors c'est à vous de voter, c'est à vous d'apprécier ou de dire non, je n'en veux pas, ou là je préfère celui qui par rapport à l'autre. 03 29 28 10 34, vous choisissez le titre, vous déposez votre dédicace et bien dès que les votes sont tombés, on fait tout de suite le résultat sur Radio des Ballons, bien sûr, du titre choisi. Allez, 03 29 28 10 34 sur Radio des Ballons. C'est maintenant, le standard est ouvert. 10h07, très bon dimanche à vous. Tout de suite, c'est Brigadier Savary, Alpha Blondie. Allez, à partir de maintenant, moins de 4 minutes pour voter.

0: J'ai eu beaucoup d'appels, mais en même temps, j'ai eu du mal à trancher parce que bah, y a quasiment autant d'appels pour l'un que pour l'autre. Mais bah, il faut ressortir un résultat. Et quand on regarde sur la liste des résultats des auditeurs et auditrices qui nous ont appelés sur Radio des Ballons ce matin pour le duel Le Normand Delpech, eh bien, c'est Gérard Le Normand qui remporte ce matin les clés. Avec voici les clés, ne les perds pas le cas où tu changerais d'avis. Mais ça ne veut pas dire pour autant eh bien, qu'on ne lira pas votre dédicace. Par contre, on n'écoutera pas le titre que vous avez éventuellement choisi puisqu'il est minoritaire dans vos appels ce matin. C'est le principe des dédicaces en duel. Donc la chanson, il y a une demande de la part de Isabelle pour son homme, Eric, pour Randy, Robert, Florian. Nous avons également Rémi qui nous a demandé pour son plaisir personnel cette chanson de Le Normand, et puis Sandrine qui avait demandé l'autre artiste et donc c'est pour le grand Eric, c'est de la part de Sandrine et du grand Eric pour Sylvie, Patrick, Gaëtan, Sonia, les deux petits-fils, et Radio des Ballons. On a également de la part de Martine du Tillot pour son mari Jean-Pierre. Merci d'être là, mon chéri, dans les moments, comme dans les bons moments, comme dans les moments les plus compliqués. Cette chanson est pour toi, avec tout mon amour. C'est Gérard Le Normand, donc, qui ressort en majorité. Je m'en doute un petit peu, mais c'est vrai que c'était pas forcément joué. C'est vous qui avez fait le choix sur Radio des Ballons. 10h14, c'est Gérard Le Normand qui pointe le bout de son trousseau de clés avec cette clé.
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Une chanson pleine de tendresse, de simplicité et immédiate, c'était l'artiste Gérard Lenormand. Voici les clés, le choix des auditeurs ce matin s'est porté sur ce premier duel. On va continuer dans un instant, second duel arrive, je vous l'annonce, Gims aussi, avec le titre « Soleil ».

Eh oui, je vous souhaite un bon week-end à toutes et tous. En ce 24 mai, il est 10h20, nous sommes en direct depuis nos studios sur Radio des Ballons, sur l'ensemble de nos fréquences, où il fait très beau, un très large soleil et des températures très agréables, qui seront plus agréables sur les sommets, effectivement, cet après-midi, parce qu'il va faire chaud. La suite du programme, alors, je vous présente le prochain duel. Il s'agit dans un premier temps de l'ami Jean Schultes. Vous connaissez Confidence pour Confidence, ça donne ça.

0: Alors, ces deux titres hein, qui sentent un peu le charme des années 80, reconnaissable par sa musique hein, immédiatement. Et donc, on a ce titre Confidence pour Confidence qui va jouer sur l'élégance très synthé, presque minimaliste. Et puis, face à ce titre-là, que vous pourrez peut-être choisir, vous avez celui-ci. Il tape sur des bambous. Philippe Laville. Et là, on est côté évasion, soleil. Alors, confidence ou bambou, appelez, votez, dédiez le titre à la personne de votre choix. Et vous avez pour cela le temps d'une chanson. Confidence pour confidence, Jean Schultes, chanson numéro 1. Il tape sur des bambous, Philippe Laville, chanson numéro 2.
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0: Alors à vous de faire ce choix, bien sûr, c'est le vôtre, il est unique. Radio des Ballons, c'est une émission tout au long de la semaine, diffusée deux fois par semaine sur chacune de nos fréquences. Et notamment, vous avez celle de Remiremont, où vous nous écoutez sur 101.8, voilà, je vais y arriver, pourtant je devrais les connaître par cœur, 105.9 dans la vallée et 98.8 sur notre secteur du Tillot, du Gérardmer, de la Bresse. Par exemple, voilà, il y en a beaucoup des fréquences. Et donc, je vous parlais du V40, pourquoi ? Parce qu'on va écouter un titre qui est dans le V40 actuellement. Le titre s'appelle Sound of Legend, l'artiste, et le titre c'est San Francisco. Je vous propose de l'écouter et je vous donne le classement après. En attendant, c'est parti, le téléphone à vous de voter.

Le visage de clown, il n'en est pas un, mais il est un artiste formidable. C'était Soprano, vous l'avez reconnu sur Radio des Ballons, avec le single Le Clown, la chanson choisie par les auditeurs par rapport au duel présenté. Hein, il y avait Jean Schultes, Confidence pour Confidence, face à Philippe Labille. Il tape sur des bambous, alors qui a gagné? Eh bien, vous allez le savoir maintenant. C'est Philippe Labille, il tape sur des bambous. Alors, c'est demandé de la part de Michel qui habite à Ramonchamp et pour son épouse Sylvie. Sylvie, après toutes ces années, tu es toujours mon rayon de soleil, je t'aime comme au premier jour, même si je ne te le dis pas assez souvent. Waouh, c'est joli. Nous avons Marcel pour son plaisir personnel qui va boire beaucoup aujourd'hui parce qu'elle me disait qu'elle avait chaud. Donc elle a choisi elle aussi, il tape sur des bambous, la chanson de la ville. Et nous avons Sandrine et le grand Eric. C'est pour Luc Pierrot, Martine et c'est pour Bruno également. Merci Sandrine et le grand Eric. Et donc nous avons Philippe Laville. Eh bien mes amis, allons-y. C'est parti, il tape sur des bambous. Soleil, soleil.

Il tape sur les bambous. Les bambous de Philippe Laville, qui a consacré une partie de sa carrière à chanter si bien ses îles, celles qu'il aime tant et qu'il partage. Et je pense qu'il prend un repos constant maintenant dans celle-ci pour voilà, se délasser, prendre son temps, vivre. Hein, on a tous envie de ça, prendre le temps de vivre. Pour beaucoup, c'est compliqué de gérer le temps dans une semaine quand on a, quand on a des tâches, quand on est en couple, parce que il faut s'occuper des enfants. Même si on n'a pas le temps de s'occuper des enfants, il faut s'en occuper. Il y a les grands-parents, il y a les parents, il y a soi-même. Hein, il faut se prendre du temps pour soi-même, il y a le boulot. Enfin, tout ça, ça passe tellement vite qu'à un moment donné, on se dit « mais j'ai plus de temps à moi ». Il faut le prendre, le temps pour soi, pour apprécier les belles choses de la vie et les bons moments. Même si ce n'est pas souvent, mais si vous prenez le temps pour vous, de vous ressourcer, d'être bien en vous-même, et bien, ça sera quelque chose de géant de gagner. Et vous verrez, c'est très facilement rejouable après, quand on a pris goût à cela, tout en gérant, bien sûr, ses autres obligations, j'ai envie de dire. Allez, hasta luego. Avant le prochain duel, c'est Hugo Frey.

Eh oui, ça aurait pu être une dédicace des jours traditionnels, mais elle m'a appelé et voilà, je vais quand même annoncer la dédicace. C'était de la part de Chantal pour Martine, mais c'était pas prévu hein, pour elle. Elle a appelé durant le titre, donc voilà, j'ai donné la dédicace parce qu'en plus, a priori, elle aime bien Hugo Frey. Quand on peut faire plaisir, on le fait. Alors, le prochain duel, écoutez bien, on va être sur deux titres féminins, très identifiés, l'un dramatique et puissant, et l'autre plus décalé et nonchalant. Ça donne le premier titre face à l'autre, c'est celui-là.

0: Ça sera Lève-toi, le titre numéro 1 face de Julie Pietri. Et face à un titre, on vous le disait. Un titre plus décalé, c'est la What. Caroline Loeb. Alors,
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0: C'est vous qui allez faire votre choix durant le titre suivant qui va durer quelques minutes et c'est pendant ce titre-là eh bien que vous pourrez nous appeler pour me dire bah, écoutez, j'ai envie d'écouter celui-là ou j'ai envie d'écouter celui-là. C'est parti, 3 minutes 20, j'attends vos appels. On va écouter Juliette Armanet, Les derniers jours du disco. Pendant ce temps-là, vous appelez pour voter soit Pietri, numéro 1, soit Caroline Loeb, numéro 2. C'est parti, Juliette Armanet.
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1: Alors, nous en sommes où dans la prise dans le compteur d'appel pour les chansons? Eh bien, on est à l'équilibre. Cependant, quand je dis à l'équilibre, on l'est presque, puisqu'il faut un gagnant. Et le gagnant, on l'a. Il s'agit du titre de Julie Pietri. J'avais pas de doute. Mais je m'étais dit que c'est la Watt, c'est quand même quelque chose qui a laissé une trace dans la chanson française dans les années 80. C'était décalé, mais c'était plaisant. Mais face à l'énormissime succès de Julie Pietri, le doute était et n'était quasiment pas permis. C'était néanmoins votre choix, je le respecte, dans les deux cas de figure. Alors, nous avons un appel de la part de Léa de Gérardmer pour sa maman Nathalie. Je voulais simplement te dire merci pour tout ce que tu fais pour moi. Tu es la meilleure et cette dédicace est rien que pour toi. Nous avons un appel également de Lucas qui habite la Bresse et pour son papa Sébastien. Papa, tu travailles beaucoup, tu fais toujours de ton mieux pour nous, je t'aime très fort et j'espère que cette chanson te fera sourire. Nous avons un appel également de la part de Isabelle pour son homme Eric, pour Robert, Florian, la famille Ralu et également... j'ai noté Sylvain, mais je ne suis pas sûr. Oui, je pense que c'est Sylvain. J'espère ne pas avoir fait d'erreur, sinon, elle me rectifiera. Voici donc la torpille de ce titre de Julie Pietri. Ève, lève-toi. Un bon moment, comme tant d'autres, sur Radio des Ballons. Il est 10h45, on est bien, c'est dimanche. Profitez-en, il fait beau. Et il y a de quoi faire aujourd'hui en extérieur.

Voilà de nombreuses chansons comme celle-ci qui se sont baladées au fil des mois et des années après le succès triomphal qu'elles ont rencontré lors de leur sortie. La chanson, c'était celle de Julie Pietri avec « Eve, lève-toi ». On poursuit avec un nouveau duel dans un court instant, après avoir écouté Karen Cheryl. Oh, chérie, chérie.

Les dédicaces en duel. Allez, tiens, ben, un duel que je vous propose ce matin. Un J.O. contre un J.O. Un Johnny contre un Johnny. Alors, vous aurez le choix avec ce titre-là de Johnny Hallyday.

0: Voilà, remonte quelques années en arrière, mais aussi la période chevalier. Chevalier, que dis-je ?
1: Les chevaliers du ciel.
0: Alors il va falloir choisir entre l'aventure, c'est l'aventure, ou les chevaliers du ciel. Dans les deux cas, c'est Johnny Hallyday. L'antenne est à vous, elle vous appartient. C'est à vous de choisir 03 29 28 10 34. Et vous vous faites une idée hein, avec ce que vous avez envie d'écouter, bien sûr, l'un ou l'autre. Ça va être compliqué, surtout pour les fans de Johnny Hallyday. Mais je ne me fais pas de bile, tout ça, on va finir par s'en sortir. Allez, en attendant, voici Kenny Loggins, Fall Close, 10h55. Et non, pas du tout. D'ailleurs, c'est pas 10h55 parce qu'il est temps. Il est temps de se faire une petite pause. On se retrouve donc dans un instant pour la seconde partie de l'émission. Prenez votre temps pour voter, hein, puisque là, on va marquer une petite pause. Et puis, de retour, on écoutera Footloose et le résultat des votes concernant le duo Johnny face à Johnny. Je vous propose de nous retrouver dans un court instant après la vie au pays de Remiremont. Loisirs et services, c'est la chronique qui vous sera proposée juste avant qu'on reprenne l'antenne. A tout de suite sur Radio des Ballons.

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2: La vie au pays de Remiremont, un atelier d'écriture avec Laurence Van Aeren, auteure et animatrice professionnelle. Elle propose un cycle d'ateliers d'écriture une fois par mois jusqu'en juin. Vous pourrez vous essayer au plaisir des mots samedi 23 mai de 14h à 17h à la médiathèque intercommunale Le Cercle. C'est gratuit, c'est sur inscription, organisé donc par la médiathèque. Les fléchettes traditionnelles Master de Ligue 2026, équipe le samedi à 10h, doublette le dimanche à 10h, individuel le dimanche à partir de 13h30. C'est samedi 23 et dimanche 24 mai au gymnase Charlet. Entrée libre, renseignements et inscriptions au 06 30 99 49 46, organisé par le club d'artistes. Dimanche 24 mai, stage de danse venu exceptionnel de Jonathan Janvrin, professeur de la Star Academy, pour deux stages de danse. Le premier stage de 10h à midi, le deuxième stage de 14h à 16h au gymnase donc du Tertre. Adhérent à la Danse Moderne Academy, c'est 45 euros. Non adhérent à la Danse Moderne Academy, donc 50 euros. Réservation sur www.lloasso.com, association-danse-moderne-academy. Enfin, vous trouverez en tant que bon spécialiste de l'Internet. Samedi 23 mai, ce sera la Nuit Européenne des Musées. De 20h à 23h, l'entrée est libre et gratuite. Au musée Charles de Bruyère, de 20h à 23h, exposition. Auguste Jacquot, artiste et lithographe. Et de 1974 à 1967, c'est comme ça qu'il a vécu. À 20h, présentation de l'exposition par le conservateur. De 20h à 23h, jeu de piste d'hier à aujourd'hui, les ancêtres de nos objets au quotidien. Et puis à 21h et 22h, visite guidée, découvrir le musée. Musée Charles Fréry, de 20h à 23h, l'exposition La forêt céleste d'Arnaud Clair et rencontre avec l'artiste. De 20h à 23h, jeu de piste, enquête au musée. Et à 20h, 21h, 22h, visite guidée dans la maison du collectionneur. Bon moment à passer donc au moment de cette nuit des musées. Et puis Auguste Jacquot, l'exposition au musée Charles de Bruyère du 18 au 24 mai. Ce sera l'exposition d'Auguste Jacquot, donc artiste et lithographe. Et l'exposition présente son fond d'atelier donné par son arrière-petite-fille quand même.
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Nous sommes de nouveau ensemble sur les ondes de Radio des Ballons et nous avons avec nous un invité de prestige, c'est Monsieur Soleil avec Madame Ciel Bleu et les petits nuages très légers qui vont être avec nous tout au long de cette journée. Mais on n'en a pas l'exclusivité, bien sûr, et c'est pour tout le monde. Profitez-en, bon dimanche, j'espère que vous prenez soin de vous, de vos proches, de votre famille, que vous allez bien. On va repartir pour cette deuxième heure avec le duel qui était en attente juste avant d'achever celle-ci. Il y a l'aventure, c'est l'aventure, la bande originale du film, chantée par Johnny Hallyday. Et puis, face à cela, nous avions le titre « Les Chevaliers du Ciel ». Là encore une fois, la bande originale de la série du même nom. Alors, le choix a été difficile, mais il a fallu faire un choix. C'est vous qui l'avez fait en appelant. Et il en ressort que c'est allez, je vous le dis, que c'est les Chevaliers du Ciel qui sont demandés. C'est incroyable ça d'ailleurs, c'est très fort la différence qu'il y a. Bien que vous nous dites que vous aimez l'aventure, c'est l'aventure, mais il faut faire un choix. Et le choix est compliqué dans ce cas-là. En tout cas, nous avons eu un appel de la part de Isabelle pour son homme. De la part de sa sœur Isabelle. Et c'est pour Robert Masson, son frère. Elle lui offre ce titre. Nous avons également une demande de Rémi de Saint-Maurice-sur-Moselle qui a opté pour la chanson « Les Chevaliers du Ciel ». Nous avons Colette aussi qui nous a appelé pour la chanson « Les Chevaliers du Ciel ». Et puis nous avons également une dédicace de la part de Monique qui habite au Babéillard. C'est pour son compagnon Alain. Alain, même si la vie n'est pas toujours simple, je suis heureux de la partager avec toi. Je t'embrasse tendrement. Bah, écoutez, avec tout cela, on a fait le tour. Voici « Les Chevaliers du Ciel » version Johnny Hallyday.

Ah, moi aussi, j'ai adoré. Ah bah, il n'y a rien à dire. Que voulez-vous? C'est comme ça. D'aventure en aventure, elle est bien. Ouais, elle est super. Mais les Chevaliers du Ciel, il y a du rythme, il y a des, souvenirs pour beaucoup d'entre vous. Et puis, c'est la voix un peu, le côté de la voix jeune de Johnny, peut-être, qui vous plaît dans cette chanson particulièrement, ou son rythme par rapport à l'autre qui était proposé. Dans un instant, nouveau duel. Nous écoutons à la demande de Claude pour son plaisir personnel, Christophe Maé, La Lune. On se retrouve dans un court instant pour que je vous annonce le duel à venir. Bah oui, voilà. Que voulez-vous? Je suis gentil, mon cœur me perdra. J'avais dit pas de dédicace à l'unité. Bah allez, Claude, exceptionnellement, hein, vraiment.

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1: La lune, c'était Christophe Maé. La chanson, le duel. Le voici, le nouveau duel. Le voici, le voilà. Oh.
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1: Alors, deux titres qui s'opposent l'un à l'autre, qui sont très populaires, deux couleurs différentes, une balade face à l'énergie festival de cet artiste dont je vais vous parler. On va commencer par la balade, c'est celle de Mr. Raled.

Alors, Zebda, tombez la chemise, ou bien Aïcha Raled, c'est vous qui allez faire votre choix au standard. 03 29 28 10 34, c'est parti. Vous avez pour ça 3 minutes et 43 secondes le temps d'écouter Fall Close, Kenny Loggins.

Voilà, ça nous a mis eh bien, de l'entrain pour continuer cette émission, s'il n'en fallait, avec le nouveau duel que je vous ai demandé de choisir, et vous l'avez fait. Bravo, bravo encore à vous. Alors, c'est pas un torrent d'appels, hein, on ne peut pas dire qu'il y a ce qu'on appelle un grand enthousiasme, mais il y a eu quand même des appels, donc on les respecte, et notamment celui de la dédicace que je vous donne tout de suite, et donc une dédicace qui nous vient de Bussan, hein, c'est de la part de Patrick pour sa femme Isabelle. Isabelle, tu es la personne qui rend la maison plus belle et la vie plus douce. Cette chanson est pour toi. Nous avons également Camille de Remiremont qui nous écoute. Qui nous écoute sur la fréquence de 101.8. C'est pour ça, mamie Janine, je pense très fort à toi. Merci pour les câlins, tes petits plats et tout l'amour que tu nous donnes.

La chanson qui revient, qui a été demandée le plus souvent, c'est celle de Khaled avec le titre Aïcha. Il faut savoir que ce titre a été plébiscité ce matin et il a été écrit par Monsieur Jean-Jacques Goldman, à l'époque qui lui a donné un immense succès francophone.

Aïcha, c'était Raled sur Radio des Ballons, 11h22. Nouveau duel dans un instant. Miss California arrive avec Dante Thomas.

0: guitare. Dante Thomas avec Miss California sur Radio des Ballons. Le nouveau duel arrive tout de suite. 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
0: Alors, le nouveau duel oppose en numéro 1.
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0: Les yeux, elle a les yeux revolver, le titre de Patrick, Marc Lavoine, pardon.
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0: Et face à ce titre de Marc Lavoine, elle a les yeux revolver, vous pourrez choisir la chanson de François Feldman.
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0: Les valses de Vienne, Feldman, donc avec ses fameuses valses, et puis Marc Lavoine, elle a les yeux revolver.

Alors, c'est à vous de choisir, à vous de vous faire votre opinion, à vous de voter, à l'envoyer à l'élu de votre cœur, ou bien tout simplement vous faire plaisir à vous-même, avec un petit mot, un espoir, un message, ce que vous voulez. Hein. Il y a aucun souci là-dessus. Tout de suite, on écoute Marvin, c'est David Coven, le temps que vous choisissiez, 3 minutes 30, c'est désormais maintenant qu'il faut appeler au standard, 03 29 28 10 34.

Voilà, c'était David Coven avec Marvin sur Radio des Ballons. Alors, nous avons deux titres en liste pour la sélection du prochain duel. Les valses deviennent de François Fellman ou Marc Lavoine, elle a les yeux revolver. Je vais vous laisser encore quelques instants pour vous décider parce que, eh bien, on a pas mal d'appels pour ces deux titres. Qu'est-ce qu'on fait? On y va? On n'y va pas? Mais si, on y va. On y va, bien sûr, avec 3 minutes tout pile à partir de maintenant pour vous décider sur le titre Dance All Night du groupe De Barge.

C'était le groupe de Barge avec Dance All Night sur Radio des Ballons. Allez, on a un maximum d'appels depuis tout à l'heure pour eh bien, départager ces deux titres. C'est enfin fait avec le titre qui a été le plus sollicité. C'est Les yeux, les valses de Vienne de François Feldman. Je répète, Les valses de Vienne de François Feldman qu'on va donc écouter. Les dédicaces qui accompagnent eh bien, ce titre, il y a celle de Théo qui habite à Vecoux, c'est pour sa maman Élodie. Maman, je sais que je ne suis pas toujours facile, mais je t'aime plus que tout. Cette chanson, elle est pour toi. On a dansé sur celle-ci à une époque avec papa. De Christiane de Ramonchamp pour son mari Bernard. Bernard, après tant d'années ensemble, je voulais te faire une petite surprise. Merci pour ta patience, ton humour et ton amour. Et enfin, on a Bernard du Tio pour Christiane. Christiane, tu es ma moitié, ma complice et ma force. Je te dédie cette chanson avec tout mon cœur. Également Rémi de Saint-Maurice-sur-Moselle qui lui aussi a participé et qui adore la chanson qu'il a demandé, Les valses de Vienne de Monsieur François Feldman. Il est 11h36 sur Radio des Ballons, on est bien ensemble, vraiment très très bien.

De François Feldman. J'étais, figurez-vous, parti dans les souvenirs, voilà, comme ça, loin, loin, loin. Bon, tout va bien, bon week-end à vous. C'est dimanche, dimanche 24 mai, 11h40. Sachez que l'émission du 7 juin, je crois, oui, de la foire au beignet se fera, eh bien, sur cet événement qui aura lieu le 7 juin, on vous reprécisera où, effectivement. La chanson qui arrive, c'est celle d'un autre artiste, que vous sollicitez, que vous aimez beaucoup. Il est dans le cœur de beaucoup de Français, même s'il n'est plus là depuis maintenant quelques décennies, c'est Jean Ferrat et La Montagne.

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Jean Ferrat sur nos antennes à 11h43. Allez, je vous présente le nouveau duel dans un instant, ça sera le dernier de la matinée. En attendant, c'est Dick Rivers et la Miss Baie des Anges. Quand vous voulez. Quand tu veux, petit titre. Merci beaucoup. Non, mais...

0: La Miss Baie des Anges de Dick Rivers sur Radio des Ballons. Allez, le dernier duel de la matinée. Je vous propose de, que nous écoutions deux titres qui s'affrontent dans celui-ci.
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0: Maldon.
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Et face à Maldon, il y a Imani avec Don't Be So Shy. Don't Be So Shy, Imani.

C'est deux décennies différentes qui s'affrontent et deux titres qui ont très bien fonctionné et qui ont du rythme, qui ont des valeurs. Et c'est pour ça que ça a plu au public. Alors c'est à vous de vous décider maintenant. 03 29 28 10 34. Imani avec Don't Be So Shy ou bien Maldon avec Zouk Machine. Vous avez pris votre décision, encore pas? Bon, alors faites vite, hein, parce qu'on n'aura que le temps d'une chanson pour pouvoir se faire une idée. Voici Dire Straits avec Lonely et Jonas Brothers.

Eh bien, vous avez voté. Hein. Bon, ça, on n'a pas pris énormément d'appels, vous vous doutez bien, on est en fin d'émission. Donc, allons-y, nous avons quand même trois dédicaces. C'est celle de la part de Daniel de la Bresse, c'est pour sa fille Julie. Ma Julie, tu as grandi, mais pour moi, tu resteras toujours ma petite fille, je t'aime très fort. De la part de Sandrine de Remiremont pour sa maman Françoise. Maman, tu es une femme forte, généreuse et courageuse. Merci pour tout ce que tu m'as transmis. Et puis, la dernière de dédicace va de Thomas de Gérardmer pour sa compagne Amandine. Amandine, merci de partager ma vie et mes projets. Tu rends chaque journée plus belle. Et sur ces belles paroles, la chanson choisie est celle de Imani avec Don't Be So Shy. On l'écoute et on se promène avec celle-ci. Voici Don't Be Shy, Imani.

Eh bien voilà, encore une page dominicale qui se referme pour cette émission, les dédicaces en duel. On se retrouve dans 15 jours. Je vous le disais, ça sera en direct de la foire au Beignet sur la commune du Tillot. On vous y attend nombreux et nombreuses. Passez un excellent dimanche et quant à moi, bah, je vous retrouve lors de ce prochain rendez-vous et puis, en se promenant dans la rue comme ça, au coin d'un chemin, on discute, c'est sympa. Merci à vous, à dimanche.

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11: La vie au pays de Remiremont, un atelier d'écriture avec Laurence Van Aeren. Auteure et animatrice professionnelle, elle propose un cycle d'ateliers d'écriture une fois par mois jusqu'en juin. Vous pourrez vous essayer au plaisir des mots, samedi 23 mai de 14h à 17h à la médiathèque intercommunale Le Cercle. C'est gratuit, c'est sur inscription, organisé donc par la médiathèque. Les fléchettes traditionnelles Master de Ligue 2026, équipe le samedi à 10h, doublette le dimanche à 10h, individuel le dimanche à partir de 13h30. C'est samedi 23 et dimanche 24 mai au gymnase Charlet. Entrée libre, renseignements et inscriptions au 06 30 99 49 46, organisé par le club d'artistes. Dimanche 24 mai, stage de danse venue exceptionnelle de Jonathan Genvrin, professeur de la Star Academy, pour deux stages de danse. Le premier stage de 10h à midi, le deuxième stage de 14h à 16h au gymnase donc du Tertre. Adhérent à la Danse Moderne Academy, c'est 45€. Non adhérent à la Danse Moderne Academy, donc 50€. Réservation sur www.loasso.com, association-danse-moderne-academy. Enfin, vous trouverez en tant que bon spécialiste de l'Internet. Samedi 23 mai, ce sera la Nuit Européenne des Musées, de 20h à 23h. L'entrée est libre et gratuite. Au musée Charles de Bruyère, de 20h à 23h, exposition. Auguste Jacquot, artiste et lithographe, et de 1974 à 1967, c'est comme ça qu'il a vécu. À 20h, présentation de l'exposition par le conservateur. De 20h à 23h, jeu de piste d'hier à aujourd'hui, les ancêtres de nos objets au quotidien. Et puis à 21h et 22h, visite guidée, découvrir le musée. Musée Charles Fréry, de 20h à 23h, l'exposition La forêt céleste d'Arnaud Clair et rencontre avec l'artiste. De 20h à 23h, jeu de piste, enquête au musée. Et à 20h, à 21h, 22h, visite guidée dans la maison du collectionneur. Bon moment à passer donc au moment de cette nuit des musées. Et puis Auguste Jacquot, l'exposition au musée Charles de Bruyère, du 18 au 24 mai. Ce sera l'exposition d'Auguste Jacquot, donc artiste et lithographe. Et l'exposition présente son fonds d'atelier donné par son arrière-petite-fille quand même.
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2: Au Ménilet, les inscriptions pour la prochaine rentrée scolaire doivent se faire avant le 29 mai. Alors, il y a des formulaires d'inscription qui sont disponibles en mairie ou bien sur le site www.le-menil.fr. Les dossiers, une fois remplis, seront donc à rendre en mairie. La municipalité du Thiot renouvelle l'aide communale de rentrée scolaire pour les collégiens domiciliés au Thiot, une aide qui se porte à 50 euros. Alors, il y a des formulaires qui sont à retirer à l'accueil de la mairie et à rendre pour le 29 mai. Avec la médiathèque du Thiot, retrouvez le spectacle Je t'attends le vendredi 29 mai à 20h. L'histoire d'une clown abandonnée par l'amour, une œuvre avec des notes de piano. C'est un spectacle de la compagnie Les Insupportés avec de l'humour absurde parsemé de douceur. C'est dans le cadre du Temps des Meufs, c'est pour tout public. Alors c'est payant, vous devez vous inscrire avec le site Hello Asso. Il y aura également une petite restauration à 19h au bénéfice de l'association Les Fêlé du local. Le club de foot, le FC Saint-Maurice-Fraisse, organise un concours de belote le samedi 30 mai à la salle des fêtes de Fraisse. Ouverture des portes à 19h. De nombreux lots à gagner, buvettes, petite restauration et 16 euros par équipe. Inscription au 06 47 20 34 48. L'épreuve cycliste Le Tour des Vosges va passer par le Thiot le samedi 30 mai. Les cyclistes passeront entre 9h et 15h avenue de la Résistance, rue de la Favée, rue du Vaxeux, au niveau de la Voie Verte également. Et il y aura aussi quelques gênes au niveau de la circulation. Le motoclub Ramoncenais vous donne rendez-vous à Ramonchamp sur son terrain pour le dimanche 31 mai avec des épreuves de motocross, trophée Alsace-Lorraine et Ligue Grand Est. Alors sachez qu'il y aura aussi buvette et petite restauration sur place. L'entrée 5 euros par personne, ça sera gratuit pour les enfants. L'exposition Ouvrier-Ouvrière des vies vosgiennes est encore à voir jusqu'au 31 mai, c'est au musée du textile de Ventron. Pour le vendredi 5 juin, retrouvez des portes ouvertes au collège Jean Montémont à Rue entre 17h et 21h. Événement proposé par les professeurs et les élèves avec escape game, jeux, mini-ferme. Il y aura également un marché des producteurs locaux, un food truck et un glacier. C'est un rendez-vous ouvert à tous. L'association Hôpital à Loisirs vous propose un marché artisanal ainsi qu'un vide-grenier le 6 juin de 10h à 17h dans le parc de l'hôpital local au Thiot avec de nombreux exposants, entrée libre pour le public. Et si vous souhaitez exposer pour le vide-grenier, vous pouvez écrire à l'adresse sandrine.sebold@c2hvm.fr. Le dimanche 7 juin, retrouvez la foire aux beignets au Thiot avec une nouvelle fois bien les nombreux stands des associations, plein d'animations tout au long de la journée avec pas mal de musique, exposition de véhicules anciens. Il y aura également l'élection de Miss et Mister Beignet avec des lots à remporter. Alors n'hésitez pas à vous inscrire pour ce concours auprès d'Anime Thiot. Il y a l'adresse animethiot88160@gmail.com et par téléphone 06 88 07 78 15.
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7: Le programme d'animation de la médiathèque du Tillot. Vendredi 29 mai à 20h, un spectacle est proposé qui s'appelle « Je t'attends dans ». C'est un spectacle de la compagnie des Insupportés présenté dans le cadre du Temps des Meufs. Le petit résumé, abandonné par Cupidon, délaissé par les applis de rencontre, Plexus est une clown seule. Accompagnée de Lucie et ses quelques notes de piano, elles vont attendre l'amour, le pleurer, le chanter et le rire, pour finalement tout envoyer valser dans un humour absurde, parsemé de douceur. C'est tout public dès 8 ans, une animation qui sera payante avec une inscription sur Hello Asso. Pour tout renseignement, inscription, n'hésitez pas à contacter la médiathèque au 03 29 24 98 90.
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2: La vie au pays de Remiremont, un atelier d'écriture avec Laurence Van Aeren, auteure et animatrice professionnelle. Elle propose un cycle d'ateliers d'écriture une fois par mois jusqu'en juin. Vous pourrez vous essayer au plaisir des mots samedi 23 mai de 14h à 17h à la médiathèque intercommunale Le Cercle. C'est gratuit, c'est sur inscription, organisé donc par la médiathèque. Les fléchettes traditionnelles Master de Ligue 2026, équipe le samedi à 10h, doublette le dimanche à 10h, individuel le dimanche à partir de 13h30. C'est samedi 23 et dimanche 24 mai au gymnase Charlet. Entrée libre, renseignements et inscriptions au 06 30 99 49 46, organisé par le club d'artistes. Dimanche 24 mai, stage de danse venue exceptionnelle de Jonathan Genvrin, professeur de la Star Academy, pour deux stages de danse. Le premier stage de 10h à midi, le deuxième stage de 14h à 16h au gymnase donc du Tertre. Adhérent à la Danse Moderne Academy, c'est 45 euros. Non adhérent à la Danse Moderne Academy, donc 50 euros. Réservation sur www.loasso.com, association-danse-moderne-académie. Enfin, vous trouverez en tant que bon spécialiste de l'Internet. Samedi 23 mai, ce sera la Nuit Européenne des Musées, de 20h à 23h. L'entrée est libre et gratuite. Au musée Charles de Bruyère, de 20h à 23h, exposition. Auguste Jacquot, artiste et lithographe, et de 1974 à 1967, c'est comme ça qu'il a vécu. À 20h, présentation de l'exposition par le conservateur. De 20h à 23h, jeu de piste d'hier à aujourd'hui, les ancêtres de nos objets au quotidien. Et puis à 21h et 22h, visite guidée, découvrir le musée. Musée Charles Fréry, de 20h à 23h, l'exposition La forêt céleste d'Arnaud Clerc et rencontre avec l'artiste. De 20h à 23h, jeu de piste, enquête au musée. Et à 20h, à 21h et 22h, visite guidée dans la maison du collectionneur. Bon moment à passer donc en moment de cette nuit des musées. Et puis Auguste Jacquot, l'exposition au musée Charles de Bruyère du 18 au 24 mai. Ce sera l'exposition d'Auguste Jacquot, donc artiste et lithographe. Et l'exposition présente son fonds d'atelier donné par son arrière-petite-fille quand même.
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2: Nous avons débuté cet agenda cinéma avec le film Michael, qui est toujours dans pas mal de salles, hein, puisque vous allez pouvoir le retrouver aux Variétés du Tillot, au Majestic à Remiremont, également au grand écran à la Bresse et même au Casino du Lac à Gérardmer. Biopic réalisé par Antoine Fuqua, l'histoire du roi de la pop incarné par Jafar Jackson, neveu de Michael Jackson. Alors c'est la presse qui l'a noté 2,4 sur 5, les notes d'Allociné. Les spectateurs ont un petit peu plus apprécié avec la note de 4,1. Autre film que vous allez pouvoir retrouver dans plusieurs salles, eh bien c'est Pour le plaisir, qui est programmé aux Variétés du Tillot, également au Casino du Lac à Gérardmer, et puis toujours au Majestic de Remiremont. Alors c'est la comédie de Rime Kérissi. On y retrouve Alexandra Lamy et François Cluzet. Et c'est l'histoire tout simplement de l'invention du siècle, pour beaucoup de femmes en tout cas, le fameux womanizer. Dans cette histoire, eh bien un couple découvre que la femme n'a jamais eu d'orgasme et son mari, qui est ingénieur, décide alors de relever un défi audacieux, créer un objet qui va révolutionner le plaisir féminin. C'est 3,1 la note de la presse et 3,8 celle des spectateurs. À l'entracte de Vanier, vous allez pouvoir retrouver La terre de mon grand-père. C'est un documentaire qui fait suite au potager de mon grand-père, un film réalisé par Martin Esposito. Il y a le film Yellow Letters que vous allez pouvoir découvrir à la MCL de Gérardmer, drame allemand, français et turc. L'histoire d'un couple qui, chacun à leur tour, reçoivent une lettre jaune qui signifie leur révocation à cause de leurs idées politiques. Et leur mariage va être mis à rude épreuve. C'est un film qui a reçu les notes de 3,6 pour la presse et 3,7 pour les spectateurs. À la Bresse, au grand écran, il y a Juste une illusion que vous retrouverez, le film d'Olivier Nakache et Auric Toledano, comédie dramatique avec Louis Garrel, Camille Cotin, Pierre Lottin, et une plongée dans les années 80. Un film qui a reçu un bon accueil, hein, avec les notes de 3,8 pour la presse et 4,1 pour les spectateurs. Le nouveau film de la franchise Star Wars The Mandalorian and Grogu est à l'affiche au Majestic de Remiremont. Un film de science-fiction donc de Jon Favreau avec Pedro Pascal, Sigourney Weaver. On y retrouve donc le célèbre chasseur de primes accompagné par son apprenti Grogu. C'est la suite directe de la série. Et le film a reçu les notes de 3,1 pour la presse et 3,2 pour les spectateurs. Découvrez également à Remiremont Die My Love, un drame de Lynn Ramsey. On y retrouve deux grands acteurs, hein, Jennifer Lawrence et Robert Pattinson.
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1: Au Ménilet, les inscriptions pour la prochaine rentrée scolaire doivent se faire avant le 29 mai. Alors il y a des formulaires d'inscription qui sont disponibles en mairie ou bien sur le site www.le-menil.fr. Les dossiers une fois remplis seront donc à rendre en mairie. La municipalité du Thio renouvelle l'aide communale de rentrée scolaire pour les collégiens domiciliés au Thio, une aide qui se porte à 50 euros. Alors il y a des formulaires qui sont à retirer à l'accueil de la mairie et à rendre pour le 29 mai. Avec la médiathèque du Thio, retrouvez le spectacle Je t'attends le vendredi 29 mai à 20h. L'histoire d'une clown abandonnée par l'amour, une œuvre avec des notes de piano. C'est un spectacle de la compagnie Les Insupportés avec de l'humour absurde parsemé de douceur. C'est dans le cadre du Temps des Meufs, c'est pour tout public. Alors c'est payant, vous devez vous inscrire avec le site Hello Asso. Il y aura également une petite restauration à 19h au bénéfice de l'association Les Fêlés du local. Le club de foot, le FC Saint-Maurice-Fraisse, organise un concours de belote le samedi 30 mai à la salle des fêtes de Fraisse. Ouverture des portes à 19h. De nombreux lots à gagner, buvettes, petite restauration et 16 euros par équipe. Inscription 06 47 20 34 48. L'épreuve cycliste Le Tour des Vosges va passer par le Thio le samedi 30 mai. Les cyclistes passeront entre 9h et 15h avenue de la Résistance, rue de la Favée, rue du Vaxeux, au niveau de la Voie Verte également. Et il y aura aussi quelques gênes au niveau de la circulation. Le motoclub Ramoncenais vous donne rendez-vous à Ramonchamp sur son terrain pour le dimanche 31 mai avec des épreuves de motocross, trophée Alsace-Lorraine et Ligue Grand Est. Alors sachez qu'il y aura aussi buvette et petite restauration sur place. L'entrée 5 euros par personne, ça sera gratuit pour les enfants. L'exposition Ouvriers-Ouvrières des vies vosgiennes est encore à voir jusqu'au 31 mai, c'est au musée du textile de Ventron. Pour le vendredi 5 juin, retrouvez des portes ouvertes au collège Jean Montémont à Rue entre 17h et 21h. Événement proposé par les professeurs et les élèves avec escape game, jeux, mini-ferme. Il y aura également un marché des producteurs locaux, un food truck et un glacier. C'est un rendez-vous ouvert à tous. L'association Hôpital à Loisirs vous propose un marché artisanal ainsi qu'un vide-grenier le 6 juin de 10h à 17h dans le parc de l'hôpital local au Thio avec de nombreux exposants, entrée libre pour le public. Et si vous souhaitez exposer pour le vide-grenier, vous pouvez écrire à l'adresse sandrine.sebold@c2hvm.fr. Le dimanche 7 juin, retrouvez la foire aux beignets au Thio avec une nouvelle fois bien les nombreux stands des associations, plein d'animations tout au long de la journée avec pas mal de musique, exposition de véhicules anciens. Il y aura également l'élection de Miss et Mister Beignet avec des lots à remporter. Alors n'hésitez pas à vous inscrire pour ce concours auprès d'Anime Thio. Il y a l'adresse animethio88160@gmail.com et par téléphone 06 88 07 78 15.
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1: Au Ménilet, les inscriptions pour la prochaine rentrée scolaire doivent se faire avant le 29 mai. Alors, il y a des formulaires d'inscription qui sont disponibles en mairie ou bien sur le site www.le-menil.fr. Les dossiers, une fois remplis, seront donc à rendre en mairie. La municipalité du Thiot renouvelle l'aide communale de rentrée scolaire pour les collégiens domiciliés au Thiot, une aide qui se porte à 50 euros. Alors, il y a des formulaires qui sont à retirer à l'accueil de la mairie et à rendre pour le 29 mai. Avec la médiathèque du Thiot, retrouvez le spectacle Je t'attends le vendredi 29 mai à 20h. L'histoire d'une clown abandonnée par l'amour, une œuvre avec des notes de piano. C'est un spectacle de la compagnie Les Insupportés avec de l'humour absurde parsemé de douceur. C'est dans le cadre du Temps des Meufs, c'est pour tout public. Alors c'est payant, vous devez vous inscrire avec le site Hello Asso. Il y aura également une petite restauration à 19h au bénéfice de l'association Les Fêlé du local. Le club de foot, le FC Saint-Maurice-Fraisse, organise un concours de belote le samedi 30 mai à la salle des fêtes de Fraisse. Ouverture des portes à 19h. De nombreux lots à gagner, buvettes, petite restauration et 16 euros par équipe. Inscription au 06 47 20 34 48. L'épreuve cycliste, le Tour des Vosges, va passer par le Thiot le samedi 30 mai. Les cyclistes passeront entre 9h et 15h, avenue de la Résistance, rue de la Favée, rue du Vaxeux, au niveau de la Voie Verte également. Et il y aura aussi quelques gênes au niveau de la circulation. Le motoclub Ramoncenais vous donne rendez-vous à Ramonchamp sur son terrain pour le dimanche 31 mai avec des épreuves de motocross, trophée Alsace-Lorraine et Ligue Grand Est. Alors sachez qu'il y aura aussi buvette et petite restauration sur place. L'entrée 5 euros par personne, ça sera gratuit pour les enfants. L'exposition Ouvriers-Ouvrières des vies vosgiennes est encore à voir jusqu'au 31 mai. C'est au musée du textile de Ventron. Pour le vendredi 5 juin, retrouvez des portes ouvertes au collège Jean Montémont à Rue entre 17h et 21h. Événement proposé par les professeurs et les élèves avec escape game, jeux, mini-ferme. Il y aura également un marché des producteurs locaux, un food truck et un glacier. C'est un rendez-vous ouvert à tous. L'association Hôpital à Loisirs vous propose un marché artisanal ainsi qu'un vide-grenier le 6 juin de 10h à 17h dans le parc de l'hôpital local au Thiot avec de nombreux exposants, entrée libre pour le public. Et si vous souhaitez exposer pour le vide-grenier, vous pouvez écrire à l'adresse sandrine.sebold@c2hvm.fr. Le dimanche 7 juin, retrouvez la foire aux beignets au Thiot avec une nouvelle fois bien les nombreux stands des associations, plein d'animations tout au long de la journée avec pas mal de musique, exposition de véhicules anciens. Il y aura également l'élection de Miss et Mister Beignet avec des lots à remporter. Alors n'hésitez pas à vous inscrire pour ce concours auprès d'Anime Thiot. Il y a l'adresse animethiot88160@gmail.com et par téléphone 06 88 07 78 15.
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2: 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Le petit résumé, abandonnée par Cupidon, délaissée par les applis de rencontre, Plexus est une clown seule. 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
2: Au Ménil, les inscriptions pour la prochaine rentrée scolaire doivent se faire avant le 29 mai. Alors il y a des formulaires d'inscription qui sont disponibles en mairie ou bien sur le site www.le-menil.fr. Les dossiers une fois remplis seront donc à rendre en mairie. La municipalité du Thiau renouvelle l'aide communale de rentrée scolaire pour les collégiens domiciliés au Thiau, une aide qui se porte à 50 euros. Alors il y a des formulaires qui sont à retirer à l'accueil de la mairie et à rendre pour le 29 mai. Avec la médiathèque du Thiau, retrouvez le spectacle Je t'attends le vendredi 29 mai à 20h. L'histoire d'une clown abandonnée par l'amour, une œuvre avec des notes de piano. C'est un spectacle de la compagnie Les Insupportés avec de l'humour absurde parsemé de douceur. C'est dans le cadre du Temps des Meufs, c'est pour tout public. Alors c'est payant, vous devez vous inscrire avec le site Hello Asso. Il y aura également une petite restauration à 19h au bénéfice de l'association Les Fêlé du local. Le club de foot, le FC Saint-Maurice-Fraisse, organise un concours de belote le samedi 30 mai à la salle des fêtes de Fraisse. Ouverture des portes à 19h. De nombreux lots à gagner, buvettes, petite restauration et 16 euros par équipe. Inscription au 06 47 20 34 48. L'épreuve cycliste Le Tour des Vosges va passer par le Thiau le samedi 30 mai. Les cyclistes passeront entre 9h et 15h avenue de la Résistance, rue de la Favée, rue du Vaxeux, au niveau de la Voie Verte également. Et il y aura aussi quelques gênes au niveau de la circulation. Le motoclub Ramoncenais vous donne rendez-vous à Ramonchamp sur son terrain pour le dimanche 31 mai avec des épreuves de motocross, trophée Alsace-Lorraine et Ligue Grand Est. Alors sachez qu'il y aura aussi buvette et petite restauration sur place. L'entrée 5 euros par personne, ça sera gratuit pour les enfants. L'exposition Ouvriers-Ouvrières des vies vosgiennes est encore à voir jusqu'au 31 mai. C'est au musée du textile de Ventron. Pour le vendredi 5 juin, retrouvez des portes ouvertes au collège Jean Montémont à Rue entre 17h et 21h. Événement proposé par les professeurs et les élèves avec escape game, jeux, mini-ferme. Il y aura également un marché des producteurs locaux, un food truck et un glacier. C'est un rendez-vous ouvert à tous. L'association Hôpital Loisirs vous propose un marché artisanal ainsi qu'un vide-grenier le 6 juin de 10h à 17h dans le parc de l'hôpital local au Thiau avec de nombreux exposants, entrée libre pour le public. Et si vous souhaitez exposer pour le vide-grenier, vous pouvez écrire à l'adresse sandrine.sebold@c2hvm.fr. Le dimanche 7 juin, retrouvez la foire au beignet au Thiau avec une nouvelle fois bien les nombreux stands des associations, plein d'animations tout au long de la journée avec pas mal de musique, exposition de véhicules anciens. Il y aura également l'élection de Miss et Mister Beignet avec des lots à remporter. Alors n'hésitez pas à vous inscrire pour ce concours auprès d'Anime Thiau. Il y a l'adresse animethiau88160@gmail.com et par téléphone 06 88 07 78 15.
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1: Au Ménilet, les inscriptions pour la prochaine rentrée scolaire doivent se faire avant le 29 mai. Alors il y a des formulaires d'inscription qui sont disponibles en mairie ou bien sur le site www.le-menil.fr. Les dossiers une fois remplis seront donc à rendre en mairie. La municipalité du Thiau renouvelle l'aide communale de rentrée scolaire pour les collégiens domiciliés au Thiau, une aide qui se porte à 50 euros. Alors il y a des formulaires qui sont à retirer à l'accueil de la mairie et à rendre pour le 29 mai. Avec la médiathèque du Thiau, retrouvez le spectacle Je t'attends le vendredi 29 mai à 20h. L'histoire d'une clown abandonnée par l'amour, une œuvre avec des notes de piano. C'est un spectacle de la compagnie Les Insupportés avec de l'humour absurde parsemé de douceur. C'est dans le cadre du Temps des Meufs, c'est pour tout public. Alors c'est payant, vous devez vous inscrire avec le site Hello Asso. Il y aura également une petite restauration à 19h au bénéfice de l'association Les Fêlé du local. Le club de foot, le FC Saint-Maurice-Fraisse, organise un concours de belote le samedi 30 mai à la salle des fêtes de Fraisse. Ouverture des portes à 19h. De nombreux lots à gagner, buvettes, petite restauration et 16 euros par équipe. Inscription au 06 47 20 34 48. L'épreuve cycliste Le Tour des Vosges va passer par le Thiau le samedi 30 mai. Les cyclistes passeront entre 9h et 15h avenue de la Résistance, rue de la Favée, rue du Vaxeux, au niveau de la Voie Verte également. Et il y aura aussi quelques gênes au niveau de la circulation. Le motoclub Ramoncenais vous donne rendez-vous à Ramonchamp sur son terrain pour le dimanche 31 mai avec des épreuves de motocross, trophée Alsace-Lorraine et Ligue Grand Est. Alors sachez qu'il y aura aussi buvette et petite restauration sur place. L'entrée 5 euros par personne, ça sera gratuit pour les enfants. L'exposition Ouvriers-Ouvrières des vies vosgiennes est encore à voir jusqu'au 31 mai. C'est au musée du textile de Ventron. Pour le vendredi 5 juin, retrouvez des portes ouvertes au collège Jean Montémont à Rue entre 17h et 21h. Événement proposé par les professeurs et les élèves avec escape game, jeux, mini-ferme. Il y aura également un marché des producteurs locaux, un food truck et un glacier. C'est un rendez-vous ouvert à tous. L'association Hôpital Loisirs vous propose un marché artisanal ainsi qu'un vide-grenier le 6 juin de 10h à 17h dans le parc de l'hôpital local au Thiau avec de nombreux exposants, entrée libre pour le public. Et si vous souhaitez exposer pour le vide-grenier, vous pouvez écrire à l'adresse sandrine.sebold@c2hvm.fr. Le dimanche 7 juin, retrouvez la foire au beignet au Thiau avec une nouvelle fois bien les nombreux stands des associations, plein d'animations tout au long de la journée avec pas mal de musique, exposition de véhicules anciens. Il y aura également l'élection de Miss et Mister Beignet avec des lots à remporter. Alors n'hésitez pas à vous inscrire pour ce concours auprès d'Anime Thiau. Il y a l'adresse animethiau88160@gmail.com et par téléphone 06 88 07 78 15.
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1: Nous avons débuté cet agenda cinéma avec le film Michael qui est toujours dans pas mal de salles hein, puisque vous allez pouvoir le retrouver aux variétés du Tillot, au Majestic à Remiremont, également au grand écran à la Bresse et même au Casino du Lac à Gérardmer. Biopic réalisé par Antoine Fuqua, l'histoire du roi de la pop incarné par Jafar Jackson, neveu de Michael Jackson. Alors c'est la presse qui l'a noté 2,4 sur 5, les notes d'Allociné. Les spectateurs ont un petit peu plus apprécié avec la note de 4,1. Autre film que vous allez pouvoir retrouver dans plusieurs salles, eh bien c'est Pour le plaisir, qui est programmé aux variétés du Tillot, également au Casino du Lac à Gérardmer, et puis toujours au Majestic de Remiremont. Alors c'est la comédie de Rime Kérissi, on y retrouve Alexandra Lamy et François Cluzet, et c'est l'histoire tout simplement de l'invention du siècle, pour beaucoup de femmes en tout cas, le fameux womanizer. Dans cette histoire, eh bien un couple découvre que la femme n'a jamais eu d'orgasme et son mari, qui est ingénieur, décide alors de relever un défi audacieux, créer un objet qui va révolutionner le plaisir féminin. C'est 3,1 la note de la presse et 3,8 celle des spectateurs. À l'entracte de Vaigner, vous allez pouvoir retrouver La terre de mon grand-père. C'est un documentaire qui fait suite au potager de mon grand-père. Un film réalisé par Martin Esposito. Il y a le film Yellow Letters que vous allez pouvoir découvrir à la MCL de Gérardmer, drame allemand, français et turc. L'histoire d'un couple qui, chacun à leur tour, reçoivent une lettre jaune qui signifie leur révocation à cause de leurs idées politiques. Et leur mariage va être mis à rude épreuve. C'est un film qui a reçu les notes de 3,6 pour la presse et 3,7 pour les spectateurs. À la Bresse, au grand écran, il y a Juste une illusion que vous retrouverez, le film d'Olivier Nakache et Auric Toledano, comédie dramatique avec Louis Garrel, Camille Cotin, Pierre Lottin et une plongée dans les années 80. Un film qui a reçu un bon accueil hein, avec les notes de 3,8 pour la presse et 4,1 pour les spectateurs. Le nouveau film de la franchise Star Wars The Mandalorian and Grogu est à l'affiche au Majestic de Remiremont. Un film de science-fiction donc de Jon Favreau avec Pedro Pascal, Sigourney Weaver. On y retrouve donc le célèbre chasseur de primes accompagné par son apprenti Grogu. C'est la suite directe de la série. Et le film a reçu les notes de 3,1 pour la presse et 3,2 pour les spectateurs. Découvrez également à Remiremont Die My Love, un drame de Lynn Ramsey. On y retrouve deux grands acteurs, hein, Jennifer Lawrence et Robert Pattinson.
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1: La vie au pays de Remiremont, un atelier d'écriture avec Laurence Van Aeren, auteure et animatrice professionnelle. Elle propose un cycle d'ateliers d'écriture une fois par mois jusqu'en juin. Vous pourrez vous essayer au plaisir des mots samedi 23 mai de 14h à 17h à la médiathèque intercommunale Le Cercle. C'est gratuit, c'est sur inscription, organisé donc par la médiathèque. Les fléchettes traditionnelles Master de Ligue 2026, équipe le samedi à 10h, doublette le dimanche à 10h, individuel le dimanche à partir de 13h30. C'est samedi 23 et dimanche 24 mai au gymnase Charlet. Entrée libre, renseignements et inscriptions au 06 30 99 49 46, organisé par le club d'artistes. Dimanche 24 mai, stage de danse venue exceptionnelle de Jonathan Genvrin, professeur de la Star Academy, pour deux stages de danse. Le premier stage de 10h à midi, le deuxième stage de 14h à 16h au gymnase donc du Tertre. Adhérent à la Danse Moderne Academy, c'est 45 euros. Non adhérent à la Danse Moderne Academy, donc 50 euros. Réservation sur www.loasso.com, association-danse-moderne-academy. Enfin, vous trouverez en tant que bon spécialiste de l'Internet. Samedi 23 mai, ce sera la Nuit Européenne des Musées. De 20h à 23h, l'entrée est libre et gratuite. Au musée Charles de Bruyère, de 20h à 23h, exposition. Auguste Jacquot, artiste et lithographe. Et de 1974 à 1967, c'est comme ça qu'il a vécu. À 20h, présentation de l'exposition par le conservateur. De 20h à 23h, jeu de piste d'hier à aujourd'hui, les ancêtres de nos objets au quotidien. Et puis à 21h et 22h, visite guidée, découvrir le musée. Musée Charles Fréry, de 20h à 23h, l'exposition La forêt céleste d'Arnaud Clair et rencontre avec l'artiste. De 20h à 23h, jeu de piste, enquête au musée. Et à 20h, 21h, 22h, visite guidée dans la maison du collectionneur. Bon moment à passer donc au moment de cette nuit des musées. Et puis Auguste Jacquot, l'exposition au musée Charles de Bruyère du 18 au 24 mai. Ce sera l'exposition d'Auguste Jacquot, donc artiste et lithographe. Et l'exposition présente son fonds d'atelier donné par son arrière-petite-fille quand même.
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7: Le programme d'animation de la médiathèque du Tillot. Vendredi 29 mai à 20h, un spectacle est proposé qui s'appelle « Je t'attends dans ». C'est un spectacle de la compagnie des Insupportés présenté dans le cadre du Temps des Meufs. Le petit résumé, abandonnée par Cupidon, délaissée par les applis de rencontre, Plexus est une clown seule. Accompagnée de Lucie et ses quelques notes de piano, elles vont attendre l'amour, le pleurer, le chanter et le rire, pour finalement tout envoyer valser dans un humour absurde, parsemé de douceur. C'est tout public dès 8 ans, une animation qui sera payante avec une inscription sur Helloasso. 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

0: Pays de Remiremont.
1: La vie au pays de Remiremont, un atelier d'écriture avec Laurence Van Aeren, auteure et animatrice professionnelle. Elle propose un cycle d'ateliers d'écriture une fois par mois jusqu'en juin. Vous pourrez vous essayer au plaisir des mots samedi 23 mai de 14h à 17h à la médiathèque intercommunale Le Cercle. C'est gratuit, c'est sur inscription, organisé donc par la médiathèque. Les fléchettes traditionnelles Master de Ligue 2026, équipe le samedi à 10h, doublette le dimanche à 10h, individuel le dimanche à partir de 13h30. C'est samedi 23 et dimanche 24 mai au gymnase Charlet. Entrée libre, renseignements et inscriptions au 06 30 99 49 46, organisé par le club d'artistes. Dimanche 24 mai, stage de danse venu exceptionnel de Jonathan Genvrin, professeur de la Star Academy, pour deux stages de danse. Le premier stage de 10h à midi, le deuxième stage de 14h à 16h au gymnase donc du Tertre. Adhérent à la Danse Moderne Academy, c'est 45€. Non adhérent à la Danse Moderne Academy, donc 50€. Réservation sur www.loasso.com, association-dance-moderne-academy. Enfin, vous trouverez en tant que bon spécialiste de l'Internet. Samedi 23 mai, ce sera la Nuit Européenne des Musées. De 20h à 23h, l'entrée est libre et gratuite. Au musée Charles de Bruyère, de 20h à 23h, exposition. Auguste Jacquot, artiste et lithographe. Et de 1974 à 1967, c'est comme ça qu'il a vécu. À 20h, présentation de l'exposition par le conservateur. De 20h à 23h, jeu de piste. D'hier à aujourd'hui, les ancêtres de nos objets au quotidien. Et puis à 21h et 22h, visite guidée, découvrir le musée. Musée Charles Fréry, de 20h à 23h, l'exposition La forêt céleste d'Arnaud Clair et rencontre avec l'artiste. De 20h à 23h, jeu de piste, enquête au musée. Et à 20h, 21h, 22h, visite guidée dans la maison du collectionneur. Bon moment à passer donc au moment de cette nuit des musées. Et puis Auguste Jacquot, l'exposition au musée Charles de Bruyère du 18 au 24 mai. Ce sera l'exposition d'Auguste Jacquot, donc artiste et lithographe. Et l'exposition présente son fond d'atelier donné par son arrière-petite-fille quand même.
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1: La scierie Duhou, basée à Ramonchamp, est à la recherche d'un opérateur de machine. C'est pour un poste à 35 heures. Et puis, on recherche également un trieur pour un poste, là encore, à 35 heures. Alors, pour ces deux offres, vous pouvez contacter le 03 29 25 01 93 ou bien écrire à l'adresse conta@scierieduhou.fr. L'auberge des sources située au Duthème Château-Lambert est à la recherche d'un employé polyvalent de restaurant. C'est pour un job d'été, un CDD de 2 mois à 35 heures par semaine. Un poste qui est ouvert aux débutants. Alors vous pouvez vous rendre directement sur place ou bien envoyer votre CV à l'adresse auberge.des.sources@gmail.com. Une entreprise de remiremont est à la recherche d'un conseiller de vente et service après-vente multimédia pour un contrat à durée déterminée de 12 mois. Alors c'est un contrat d'apprentissage précisément qui vous est proposé pour préparer des titres professionnels d'employé commercial ou bien conseiller de vente. À noter que ce contrat d'apprentissage est ouvert à tout le monde. À Saint-Étienne-les-Remiremont, un médiateur culturel est recherché pour encadrer la microfolie. Alors, c'est tout simplement un dispositif national chargé d'encourager la création artistique et de favoriser l'accès aux œuvres d'art. C'est donc un contrat à durée déterminée de 3 mois à temps partiel, 20 heures par semaine, qui vous est proposé pour ce poste, qui est ouvert aux débutants avec une formation Bac plus 2 ou équivalent. Il faut être également titulaire du permis pour postuler. À Arches, on recherche un technicien support informatique pour une mission intérimaire de 6 mois à 35 heures par semaine avec au moins 4 ans d'expérience et la maîtrise de l'anglais obligatoire. Une entreprise basée sur Elouette est à la recherche d'un conducteur de machines de conditionnement pour une mission intérimaire de 3 mois à 35 heures par semaine avec au moins 1 an d'expérience. La municipalité de Xertigny est à la recherche d'un chargé de communication. C'est pour un contrat à durée déterminée de 12 mois, à temps partiel, 24 heures par semaine. Pour ce poste, on vous demande au moins un an d'expérience sur poste similaire, avec également le permis B. À Gérardmer, c'est un poissonnier vendeur pour le rayon marée qui est recherché pour un remplacement. Une mission intérimaire de 4 mois à 35 heures par semaine et on vous demande un an d'expérience. Toujours sur Gérardmer avec la société Pandore & Co, un plongeur et de cuisine est recherché pour un CDI à 35 heures par semaine. C'est un poste qui est ouvert aux débutants. L'atelier de Gérardmer est à la recherche d'un cuisinier pour un poste en CDI à 39 heures par semaine, à pourvoir dès le 15 juin et avec au moins un an d'expérience.
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1: Nos coups de cœur télévisés en ce dimanche. TF1, son traditionnel film à 21h10. Valérian et la cité des mille planètes de Luc Besson, film de 2017. Et avec Alpha qui abrite des êtres et des espèces venues de tous les âges et de tous les lieux. Mais une force inconnue veut détruire cet équilibre. Le commandant a une flit, charge deux agents spatiaux terrestres temporels de trouver l'origine de cette menace. France 2, avec une belle équipe, comédie de Mohamed Hamidi de 2019 avec Savina Guasini et Kad Merad. L'équipe de football de Chourière est privée de terminer sa saison après l'éclatement d'une bagarre qui a mal tourné. Fragilisé, le club est au bord de la faillite. L'entraîneur ne voit qu'une solution pour le maintenir à flot, former une nouvelle équipe constituée uniquement de femmes. Et puis, beau geste spécial Cannes à 22h45. Sur France 5, c'est Georges Pompidou, la cruauté du pouvoir. C'est d'Éric Roussel, Patrice Duhamel et Jean-Pierre Cottet. La France a commémoré le 2 avril 2024 le 50e anniversaire de la disparition de Georges Pompidou, deuxième président de la Ve République. Ce documentaire rappelle l'empreinte de ce petit-fils de paysan qui a fait donc la France dans sa modernité. Pour la honte et l'oubli, travailleuse française en Allemagne nazie, c'est un documentaire à 22h55. D'autres rendez-vous encore, bien sûr il y a Roland Garros sur France Télévisions. Sachez qu'il y a aussi Crime contre l'humanité, le procès de Klaus Barbie à 21h sur LCP Public Sénat. Et également sur L'Équipe, il y a le Giro à 18h05, il y a les Coupes du Monde de cross-country à 18h20. Et puis du basket, Euroleague masculine à 19h55. Sur Vosges TV, à 20h45, Le Monde comme il va, nous sommes les oubliés de Sébastien Beck et William Geschke.
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9: Alors, l'émission s'appelle « Regard d'ailleurs ». L'idée, c'est vraiment d'élargir sa vision sur soi, sa vision sur le monde à travers des expériences de vie de gens que je rencontre un peu partout sur mon itinéraire. Là, on se retrouve dans un cadre un peu rigolo. On est sur un bateau avec devant moi Morgane. Alors, tu es habillée tout en blanc. C'est quoi ça comme tenue?
10: Alors, du coup, ça, c'est l'uniforme du bateau, donc qui est obligatoire. Donc, uniforme blanc pour le maritime et donc les galons aussi qui vont avec pour le maritime.
9: Ça veut dire quoi, les galons?
10: Alors, les galons, pour l'hôtellerie, c'est plus une hiérarchie. Donc, en l'occurrence, donc, j'ai deux galons. Après, ça a beaucoup plus de sens pour la navigation, qui, eux, vraiment baignent dans ça depuis, depuis toujours. Donc, pour l'hôtellerie, ce sont des galons couleur argentée et la navigation, les galons dorés.
9: Donc on est sur un bateau, on navigue quelque part sur les flots entre l'Égypte et la Jordanie, sur la mer Rouge. Donc toi Morgane, tu es là, tu travailles sur ce bateau. Donc avant de savoir comment tu es arrivée ici, je m'intéressais un peu à ton itinéraire. Qu'est-ce qui fait que tu t'es mis un jour à voyager? Est-ce que déjà enfant tu avais cette envie d'ailleurs? Comment est-ce qu'on en arrive à travailler sur un bateau qui est un milieu quand même très clos?
10: Alors c'est vraiment le fruit du hasard. En fait, bon, avec ma maman, c'est vrai qu'on voyageait, mais c'était plus dans l'Europe, tout ce qui est Espagne, Portugal. Et à 18 ans, tout a changé. Donc je suis de Montpellier à la base, mais c'est vrai que voilà, je me voyais pas rester à Montpellier. Et après donc mon diplôme, après mon bac, j'ai décidé de partir aux États-Unis. Et c'est là où vraiment ça a changé ma vie, le fait de ce premier voyage, de vivre à l'étranger. Ça a complètement changé ma vie.
9: Comment t'as choisi ta destination? Pourquoi les États-Unis?
10: Eh bien, par hasard. Et aussi, il y a beaucoup de hasard. Complètement par hasard. En fait, à la base, donc, je voulais simplement continuer mes études à l'étranger. Sauf qu'on me proposait Erasmus. Donc Erasmus qui reste en Europe. Et moi, j'avais vraiment envie d'aller plus loin. Et du coup, j'ai trouvé les États-Unis. Sauf que problème, c'est très cher tout ce qui est université là-bas. Et j'ai trouvé, en passant par une agence d'au pair, qui te sponsorise l'université en fait à l'étranger. Et en échange, tu t'occupes donc des enfants dans une famille.
9: Tu es restée combien de temps là-bas?
10: Je suis restée 2 ans. 2 ans aux États-Unis. Alors la première année, en fait, je partais seulement pour une année. J'ai étendu sur ma deuxième année de visa.
9: Mais là, le projet, c'était quoi? C'était d'apprendre la langue, continuer à voyager, finir tes études là-bas. Qu'est-ce que tu imaginais en partant aux États-Unis?
10: Alors au début pas grand chose, parce que moi c'était vraiment juste pour pas rester en France, parce que j'avais pas envie de perdre mon temps en France en allant à l'université, en faisant quelque chose un peu par défaut qui me plaisait mais pas vraiment au final. Et je me suis dit ça va être le fait de partir, ça va vraiment me permettre de me sortir un peu tout ça et de voir autre chose. Et au début, donc, les États-Unis, c'était pas du tout un rêve d'aller aux États-Unis ou quoi que ce soit. Sauf que là aussi, j'ai une très bonne opportunité en partant en au pair, parce que à la base, m'occuper des enfants, ça me disait pas forcément non plus. Mais voilà, j'ai une bonne opportunité, donc j'y suis allée et je regrette pas du tout.
9: Mais comment ça se passe quand tu travailles au pair? Donc là, tu es toute jeune, tu as 18 ans, tu pars aux États-Unis, tu rencontres une famille que tu ne connais pas et tu vas devoir y passer H24 du temps avec eux.
10: C'est ça. Alors du coup, la famille, je ne la connaissais pas en effet, mais quand même, on la connaît quand même un peu, mine de rien. Et du coup, c'est vraiment, je pense, je ne me rendais pas compte en fait. Je ne me rendais pas du tout compte de ce qui se passait. Je ne me rendais pas du tout compte du fait de la langue, parce qu'en anglais, je ne parlais pas un mot d'anglais. Je partais vraiment de zéro. Et sur le moment, je ne me rendais pas compte. Je me suis dit, j'ai l'opportunité d'y aller. J'y vais, tout simplement. J'y vais.
9: Enfin, tu t'occupes des enfants, mais tu parles pas la langue. J'ai du mal à concevoir qu'une famille confie ses enfants à une personne qu'on connaît pas et qui ne parle pas la même langue.
10: Alors, du coup, ils parlaient quand même un peu français. Donc moi je devais parler aussi parler aux enfants en français aux enfants. Donc il y avait quand même des bases, et après au final tu te rends compte que c'est universel quoi. Si tu as envie de communiquer avec les gens, tu peux toujours communiquer avec eux, que tu parles anglais ou espagnol ou n'importe quelle langue, et après tu apprends. Voilà, les deux premiers mois sont compliqués, mais tu apprends et tu finis par apprendre la langue et pouvoir plus t'exprimer, plus communiquer avec les gens qui t'entourent.
9: À quoi ressemble une journée type ? T'as quand même du temps pour toi pour aller te balader, visiter un peu le pays, ou est-ce que t'es vraiment avec cette famille et ses enfants tout le temps ?
10: Alors du coup, concernant la famille d'au pair, c'était vraiment une famille particulière. Ils voyageaient beaucoup de par le métier donc de ma host family, donc de mon host dad, ce qu'on appelle host dad, donc c'est la famille qui m'accueille. Ils ont beaucoup voyagé, on était souvent en tournage avec la famille. Ils faisaient aussi beaucoup de musique, donc invités sur les festivals de musique, par exemple 2 jours à Saint-Pétersbourg, 3 jours à Moscou, on est allé à Genève, on a énormément voyagé aussi, et ils m'ont vraiment inclus dans la famille. J'étais pas juste une employée, j'étais vraiment tout le temps avec eux, je mangeais avec eux et tous les voyages se faisaient avec eux aussi. Donc la journée type, c'était le matin, donc j'allais à l'université, puisque c'était quand même, à la base c'était quand même pour ça. Donc j'avais mes cours le matin, je rentrais le midi et à 15h j'allais chercher donc les enfants à l'école, et selon après leurs activités, rentrer le soir à la maison, voilà, jusqu'au soir.
9: Mais donc à travers cette expérience, tu as aussi déjà, t'as déjà pas mal voyagé. Tu disais ils faisaient du tournage, donc c'était quoi ? C'était des musiciens, c'est ça ? Donc tu te retrouvais dans différents pays du monde à faire des représentations ?
10: Oui, j'ai énormément voyagé avec eux. Alors c'était plus... il est plus dans les films, en fait, que par... c'est un grand producteur de films. Bon, il s'agit de Woody Allen. Du coup, je me suis retrouvée 2 ans chez Woody Allen à m'occuper de ses enfants pendant 2 ans. J'étais avec la famille Allen.
9: Mais comment on devient fille au père de Woody Allen ? C'est incroyable comme histoire.
10: Eh bien, par hasard. En fait, c'est vraiment un hasard. J'étais donc avec l'agence à Montpellier, donc qui s'occupe des recrutements au pair. J'ai eu donc un entretien avec la directrice qui s'est très très bien passé. Et en fait, après ça, 2-3 semaines plus tard, j'avais soit une famille au Connecticut qui m'était proposée en début, sauf que moi, je ne connaissais pas les États-Unis. Connecticut, pour moi, c'était très bien aussi. Et en fait, après, elle m'a dit, sinon, j'ai une autre famille à te proposer. Bon, là, c'est un peu plus particulier. Donc, elle commence à m'expliquer. Je lui dis, d'accord, qu'est-ce qui se passe ? Elle me dit, par contre, ce sera 6 jours par semaine. C'est quand même assez intense. Il y a beaucoup de déplacements, beaucoup de voyages. Une confidentialité à avoir que les autres filles au pair n'auront pas forcément par rapport au lieu où tu vas habiter, etc. Donc j'ai dit, moi, ça me pose pas de problème en soi. Et de là, elle me dit, le cinéma, est-ce que tu aimes bien et tout ? Moi, je suis complètement passionnée de cinéma, j'adore les films, j'adore tout ce qui est cinéma. Et elle me dit, alors si tu es prête, tu rejoins donc la famille Allen dans 3 semaines au festival de Cannes à Cannes. Et de là, tout a commencé.
9: Extraordinaire, quoi. Tu te retrouves fille au pair pendant 2 ans aux États-Unis dans la famille de Woody Allen. Par hasard, tu utilises beaucoup le mot hasard. Qu'est-ce que c'est que le hasard ? Est-ce que tu crois réellement que le hasard existe ?
10: Alors oui et non, parce que sinon on me dit c'est par chance. Alors par chance, pas forcément non plus, parce que derrière, il y a quand même beaucoup de sacrifices. Ça a quand même été aussi des moments quand t'es en voyage, où t'es tout seul, où tu doutes, où tu dis pourquoi t'es là, t'es loin de ta famille, tu manques des événements dans ta famille. Donc c'est vrai que c'est aussi beaucoup, beaucoup de sacrifices. Le hasard aussi, il est quand même provoqué par soi-même, ça n'arrive pas comme ça. Mais voilà, après c'est des éléments de la vie qui arrivent, qu'on ne contrôle pas, et je crois que tout arrive pour une raison. Si ça se passe, que ce soit bon ou mauvais, c'est que ça devait arriver. Donc sur le moment, tu ne le vois pas forcément, mais voilà, c'est la suite de la vie, c'est que ça devait arriver, donc ça m'est arrivé. C'était génial.
9: c'est exceptionnel. Donc tu passes 2 ans là-bas aux États-Unis, tu finis ton, je sais pas si on parle de contrat, en tout cas ton boulot de fille au pair. Qu'est-ce que tu finis tes études là-bas aussi ? Donc c'était quoi tes études ?
10: Alors moi, c'était plus dans le marketing, dans le business, parce que je voulais faire commerce international, ce qui à l'époque je pensais qu'il me permettait beaucoup de voyager. Et au final, c'est pas ce qui me plaît du tout, donc j'ai vraiment laissé cette branche-là de côté. J'ai quand même le diplôme pour avoir quand même un background si jamais j'avais besoin, mais après voilà, j'ai complètement laissé tomber cette voie.

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5: Il y a quand même cette envie de voyage, de beaucoup voyager, commerce international, voyager, fille au pair pour voyager. Qu'est-ce que c'est que le voyage? Qu'est-ce qui fait que tu es appelée par ça?
6: Bah, je pense déjà de par ma famille. C'est vrai que voilà, on vient. Bon, ma maman est française, mais après, du côté de mon papa, on a plus ce côté-là un peu de voyage, de partir ailleurs, des origines ou. Où il faut découvrir ce qui se passe, parce qu'il n'y a pas que la France, bien sûr.
5: Donc tu rentres en France après avoir terminé tes études, et quelle est la suite?
6: Alors la suite a été très compliquée au retour des États-Unis, parce que c'est vrai que le retour à Montpellier, ça a été très très difficile. Voilà, après 2 ans où tu fais ta vie, clairement. Moi j'ai fait ma vie à New York, pour moi j'habitais là-bas, j'avais mes habitudes, je savais où aller, de ce que j'avais besoin, et c'est vrai que tu rentres à Montpellier et là tu te rends compte que rien n'a changé, tout est exactement pareil, sauf que toi bien évidemment t'es pas du tout la même, quoi. Donc ça a été pas facile, ça a été franchement 2 mois où tu te dis c'est pas la vie que j'ai envie, j'ai changé, je vois bien que tout est pareil autour, mais toi t'es plus la même, quoi. Et de là je suis repartie du coup.
5: Est-ce que tu arrives à identifier, c'est intéressant parce qu'on ressent tous ça à un moment ou à un autre, où tu as l'impression que tu grandis, enfin il se passe énormément de choses en soi, autour de soi, et quand tu reviens tout est figé. Qu'est-ce que tu observais comme différence? Qu'est-ce qui avait changé en toi après 2 ans d'expatriation?
6: Tout au niveau de mon caractère, c'est vrai que j'étais très timide à l'époque, je suis encore, mais c'est vrai que tu t'ouvres à énormément de choses, tu as plus confiance en toi, t'as vraiment un regard complètement différent, le fait d'avoir vu une autre culture, rien que le fait d'apprendre une autre langue, ça te change, quoi. Et tu vois que ce que t'as laissé, par contre, c'est toujours la même chose. Mais cette différence, c'est toi qui l'as créée en partant. Donc après, par rapport aux gens qui sont restés, tu veux pas leur reprocher de pas comprendre ce que toi t'as vécu. Mais tant que tu le vis pas, c'est pas compréhensible. T'as beau expliquer, t'as beau dire j'étais là, surtout qu'avec les Allen, on a fait beaucoup de choses. T'as beau montrer des photos, expliquer ce qui s'est passé, c'est le fait de l'avoir vécu, c'est différent. Tu peux pas l'expliquer, en fait, ça s'explique pas.
5: Mais on rencontre aussi d'autres personnes qui sont plus en lien, plus en phase ou plus alignées avec ce qu'on est.
6: C'est ça, exactement. C'est vrai que quand j'étais aux États-Unis, j'ai rencontré des Français aussi. Et c'est vrai qu'on a créé quelque chose unique que nous. On est les seuls à pouvoir comprendre ce qui s'est passé là-bas, parce qu'on était les seuls à être là-bas. Donc tu rencontres d'autres gens, on a rencontré énormément de gens. Alors après, dans toutes les rencontres que tu fais dans les voyages, c'est plus des connaissances, des gens, il y a certaines personnes, tu sais que tu les vas aller voir une fois dans ta vie, tu les reverras jamais. Donc même si tu crées un lien très fort sur le moment, tu sais que c'est éphémère, que tu les reverras pas. Et d'autres personnes avec qui tu matches dès le début, et tu sais que ces personnes-là, elles ont vécu exactement la même chose, elles sont passées par les mêmes moments. Donc ça rapproche beaucoup plus. Genre 2 ans aux États-Unis, ça vaut peut-être 10 ans en France, parce que tout est tellement en décalé que ça fait vraiment un décalage.
5: Tu disais, tu t'y retrouvais un peu par hasard, donc tu te retrouves à bosser comme fille au pair dans la famille de Woody Allen. Donc tu es plongé dans un univers nouveau aussi, même si tu aimais le cinéma à la base. Là, tu te retrouves dans quelque chose d'assez incroyable comme réalité. Est-ce que tu n'as pas eu envie de développer ou d'aller aussi un peu dans ce réseau, dans l'image, dans le cinéma, dans la réalisation, ou pas du tout?
6: Oui, monde complètement différent, vraiment. Alors lui, c'est un homme très simple, donc c'est pas vraiment comme des grandes stars, Strass et Payet. Lui, il est vraiment très très simple. Mais n'empêche que le premier voyage pour aller aux États-Unis, c'était donc en jet privé. Donc moi, je passais tout est décalé, en fait. Et une fois que t'es dans ce monde-là, après, ça te paraît normal de voyager en avion privé. Tu vois même une différence d'avion privé. Tu te dis, celui-là, il était un peu plus petit que celui qu'on avait sur un autre endroit. Donc vraiment, tout est différent. Mais après, le tout, c'est de pas se perdre là-dedans, parce que c'est quand même un monde très particulier. C'est quand même aussi assez massin. C'est beaucoup par... par exemple, j'invite la famille Allen à tel endroit. Mais en échange, c'est pour dire que les Allen, il était là. Donc tout est un peu comme ça. C'est un monde vraiment particulier. Après, moi, ça ne m'a pas intéressé de rester là-dedans. Franchement, les 2 ans que j'ai vécu, c'était incroyable. Je ne regrette rien du tout. C'était vraiment incroyable. Mais après, à rester là à long terme, je pense que ce n'est pas ce qui me correspond.
5: Et les États-Unis, c'est quelque chose où tu as envie d'y retourner? Qu'est-ce qui te reste de cette expérience de 2 ans de vie à New York?
6: Ah oui, complètement, j'ai vraiment envie d'y retourner, déjà pour voir donc la famille, pour voir ce qui s'est passé depuis, parce que ça fait quand même 8-9 ans presque, et pour me souvenir de mes 18 ans quand je suis arrivée, que je débarquais, que j'arrivais de ma petite ville de Montpellier où je parlais pas un mot d'anglais. Et c'est vrai que maintenant j'ai beaucoup évolué aussi depuis, mais oui complètement y retourner, parce que c'est vrai que les États-Unis c'est pareil, surtout New York, moi j'étais en plein de Manhattan. C'est vachement cosmopolite, t'as de tout, c'est incroyable, t'as vraiment toutes sortes de personnalités que tu vois dans la rue. New York, c'est vraiment, c'est particulier. Après, soit on aime, soit on n'aime pas, parce qu'il y a beaucoup de gens aussi où c'est trop et que du coup, ils s'y retrouvent pas du tout. Mais c'est vrai que les États-Unis, t'as vraiment de tout. Enfin, c'est incroyable quand tu passes de Las Vegas à Monument Valley à San Francisco. Enfin, c'est incroyable. Donc, les États-Unis à refaire avec un autre regard du coup.
5: Donc tu rentres en France, décalage total entre ce que tu as pu vivre là-bas et puis ce que tu retrouves dans ta vie à Montpellier. Donc cette envie de repartir, donc quelle était la suite?
6: Alors du coup la suite, aussi c'était un peu par défaut, parce que je savais pas du tout quoi faire. De là, donc avec une amie de New York, pareil, qui a vraiment ce même sentiment d'être vraiment oppressée en rentrant en France, on décide de repartir. Et en fait, par défaut plus ou moins, on se rend compte qu'en Australie, c'est là où c'est le plus facile pour avoir le visa, parce que c'est vrai que de partir c'est bien, mais encore faut pouvoir travailler. Et l'Australie, c'était plus facile pour avoir donc ce qu'ils appellent le working holiday visa. Donc on a fait notre visa et on est parti pour l'Australie.
5: Et là, c'était quoi le boulot?
6: Alors là, il y a eu beaucoup d'étapes. Là, il y a eu 5 mois très compliqués. 5 premiers mois en Australie très très compliqués, parce que pas de boulot, donc pas d'argent. Et en Australie, c'est très très cher. Donc nous, on nous avait dit, vous allez voir, l'Australie, c'est vraiment l'Eldorado. Vous allez trouver du travail très facilement, c'est très bien payé. Et en fait, on est arrivé pas du tout. C'était pas la bonne période, c'était pas le bon endroit à signer. Donc il n'y a rien qui allait. Donc les 5 premiers mois très durs. Et après, en persistant un peu, j'ai trouvé donc une compagnie à Melbourne et j'ai fini production manager là-bas, dans cette entreprise à Melbourne, où j'y suis restée 3 ans.
5: Comment ça se fait que c'est compliqué l'Australie? J'ai l'image d'énormément de Français qui partent avec un visa vacances-travail, hein, comme toi, le working holiday, et puis qui font du fruit picking ou qui font du woofing. J'ai l'impression qu'il y a énormément de Français qui partent là-bas.
6: Alors en effet, il y a énormément de Français, mais il y a aussi il y a beaucoup d'arnaques, hein, c'est pas un secret non plus. En Australie, il faut faire attention, sauf que quand tu sais pas, quand t'arrives comme ça vraiment avec ton sac à dos, il y a beaucoup de choses que tu sais pas. Et il y a beaucoup d'arnaques qui nous est arrivé nous, donc on est un peu resté sur le food picking, bloqué à un endroit où on voulait partir, mais on avait plus d'argent pour partir. Donc on est resté là un petit moment. Après on a réussi à partir, donc c'est là où ça s'est débloqué. Mais c'est vrai que non, l'Australie, en fait l'Australie, il y a vraiment deux côtés. C'est soit t'arrives et en effet t'es très bien payé, etc. Ou sinon il y en a aussi beaucoup, beaucoup qui galèrent en arrivant en Australie.
5: Tu as profité aussi d'être sur place pour, pareil, faire un road trip avec le van et faire le tour du pays?
6: Alors là, un peu moins qu'aux États-Unis, parce que l'Australie, c'est quand même un pays avec la culture, c'est pas du tout la même. Les villes, ça se ressemble énormément, que ce soit Sydney, Melbourne. Alors déjà, il n'y a pas beaucoup de villes à visiter, puisque c'est réparti en 3-4 villes maximum. Et après, c'est le bush australien, où là, il n'y a pas grand-chose. Donc du coup, j'ai fait un peu Melbourne, Sydney, Cairns, Darwin et Perth. Mais c'est vrai que j'ai beaucoup moins voyagé en Australie que ce que j'ai pu faire aux États-Unis. Mais par contre, l'Australie m'a permis de faire tous les pays d'Asie alentour, où là, c'était beaucoup plus proche qu'en France. Donc j'ai préféré plutôt valoriser tout ce qui est Asie, Nouvelle-Zélande, que vraiment voyager en Australie elle-même.
5: Morgane, pourquoi tu voyages? Qu'est-ce qui se passe en toi? Pourquoi tu as cette envie, même en Australie, qui est déjà un voyage, tu continues à voyager dans d'autres pays?
6: Un voyage dans un voyage. Pourquoi? Parce que c'est un besoin. C'est vrai que je me dis qu'il serait temps que j'ai une vie un peu plus posée et tout ça, mais au final, au final, non, c'est ce qu'on te met un peu dans la tête, où à 30 ans, il faut que tu aies une maison, il faut que tu aies une voiture, il faut que tu aies des enfants parce que tu es une femme, donc tu as ton horloge biologique qui tourne. Mais au final, non, le voyage, ça t'apporte tellement, moi, ça m'a tellement apporté que je me dis que cette vie, si j'ai vraiment envie d'une vie en France stable, je pourrais l'avoir plus tard, mais pour le moment, j'ai encore plein de choses à découvrir. C'est vraiment le fait d'avoir un peu ce sentiment qui est tellement plus que le monde nous offre tellement qu'il faut découvrir, quoi.
5: Tu as quel âge ?
6: Ah ouais, j'ai 30 ans.
5: Donc la maison, le bébé, le chien, c'est pas pour tout de suite ?
6: Eh ben non, non, c'est pas pour tout de suite. Alors ce sera peut-être un jour, mais c'est vrai que maintenant je me dis si ça vient, ça vient, et si ça vient pas, ben j'aurais vécu une belle vie, j'ai pas de regrets, j'ai absolument aucun regret de ce qui s'est passé. Et si ça vient, bah tant mieux, parce que bon, la mentalité elle peut changer. Je peux changer, je peux avoir envie d'un enfant dans quelques années. Mais pour le moment, ça me correspond pas, donc.

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5: Morgane, je te rencontre sur un bateau, la Belle de l'Adriatique. Donc, comme on l'introduisait au début de cette émission, on est entre l'Égypte et la Jordanie.
6: Alors du coup, les bateaux, c'était en rentrant d'Australie, justement, après être rentrée en France, où je ne savais absolument pas quoi faire. J'étais donc avec mon meilleur ami donc, que j'ai rencontré à Melbourne. On travaillait ensemble dans la même entreprise. Et on savait pas quoi faire tous les deux. Il m'a proposé de m'installer sur Paris. Donc je me suis installée sur Paris en me disant bon bah là c'est bon, je vais trouver vraiment une vie plus stable, je vais m'installer, je vais avoir un travail lambda, voilà, j'ai des enfants. Donc j'ai essayé et en fait en répondant à une annonce, je crois que c'était Pôle emploi il me semble, ou Indeed, sur les bateaux de croisière. Donc moi je connaissais vraiment rien du tout à l'hôtellerie, c'est vraiment la première fois que je travaillais dans l'hôtellerie. Et quand on m'a appelé et qu'on me parlait de bateaux de croisière, je voyais pas vraiment, je me souvenais même pas en fait avoir appliqué pour cette offre là. J'ai eu donc l'entretien avec ma responsable à Nantes sur un des bateaux croisés Europe, le Loire Princesse. Ça s'est plutôt bien passé. Elle m'a dit, écoute, dans 2 jours, tu peux commencer sur les bateaux. Donc de là, ça a commencé.
5: Qu'est-ce que c'est, bosser sur un bateau?
6: Alors c'est très particulier. Il faut savoir que là, c'est pareil. C'est vraiment une ambiance. On est vraiment dans notre bulle quand on est ici avec l'équipage. Il faut toujours un petit temps d'adaptation quand on sort de cet univers-là, qu'on rentre à la maison. Parce que voilà, on est vraiment dans notre bulle. Moi, je connaissais pas du tout ce mode de vie-là. Je l'avais un peu en Australie parce qu'on voilà, on restait un peu entre nous. Mais c'est vrai que là, à bord, dans sa cabine, c'est une première. Je connaissais pas du tout ça. Donc, quand j'ai eu l'entretien, elle m'a expliqué un peu ma responsable. Mais c'est vrai que tant que t'es pas à bord, tu peux pas savoir comment c'est, quoi.
5: Ouais, parce que c'est un milieu un peu très clos. T'es sur une bulle. T'es pas vraiment dans un pays. T'es tout le temps en mouvement, sans réellement savoir où tu es.
6: C'est ça, ouais, c'est vrai que le matin, des fois, je me réveille, je sais pas où je suis. Alors, ça dure pas longtemps, hein, mais c'est vrai que des fois, c'est 3 secondes, 5 secondes à me dire, attends, là, on est où, qu'est-ce qui va se passer? Bon, après, voilà, ton cerveau, il se réadapte, mais non, cette vie, après, c'est une vie aussi qui te permet de, même si t'es dans ta bulle, t'as quand même environ une centaine de passagers que t'embarques chaque semaine. Donc, c'est des nouveaux passagers, des nouvelles histoires, des nouveaux contacts avec les clients. C'est aussi avec les Philippins qui sont à bord. Donc là, en maritime, ce sont les Philippins. Et les Philippins, c'est pareil, c'est une nouvelle culture, c'est un nouvel langage que tu connaissais pas, que t'apprends. Donc ça te permet aussi de t'ouvrir, d'avoir une autre mentalité aussi.
5: Oui, parce que tu as le personnel à bord qui représente, je crois, une centaine de personnes, c'est ça? Plus tous les voyageurs qui sont là. Et c'est vraiment deux vies, en fait, deux mondes qui se côtoient.
6: C'est ça, on est en parallèle, donc on est sur le même bateau. Mais voilà, on a deux vies, la vie avec le crew, avec l'équipage, et la vie avec les passagers, qui n'est forcément pas la même. Mais après, pour les Philippins du moins, parce que moi j'ai commencé sur les bateaux fleuves. Donc la compagnie CroisiEurope, c'est principalement du fluvial. Donc j'ai fait 2 ans sur les fluviaux, un peu plus 3 ans sur le fluvial. Et après, ma responsable m'a donné l'opportunité aussi, m'a proposé de passer en maritime. Donc sur le fluvial, c'était plus des Hongrois. Et là, ce sont plus des Philippins. Et il y a toujours très peu de Français, parce que les Français travaillaient comme ça. C'est vrai qu'ils n'ont pas l'habitude. Donc en général, on n'est pas beaucoup de Français.
5: Travailler comme ça, ça veut dire quoi comme ça?
6: Alors c'est assez intense, c'est un travail assez intense, c'est un travail où il faut travailler déjà, donc c'est vrai qu'en France, il y en a beaucoup aussi qui restent à la maison et qui sont mieux payés à rien faire qu'en travaillant. Mais voilà, faut bosser, si t'as envie de travailler, c'est aussi une expérience incroyable, ça t'apporte tellement que tu vois pas les heures qui passent en fait. Moi c'est vrai que ce que j'aime dans ce travail, c'est que tu te rends pas du tout compte de l'heure, parce que t'as tellement de choses à faire, t'es tellement dans ta croisière que t'es pas là à te dire bon mince, il me reste encore 2 minutes, ça m'embête. Là vraiment t'enchaînes ta journée et t'as l'impression que t'as pas assez d'heures dans ta journée, tellement tu voudrais faire de choses. Et tout ça, c'est du travail. Donc les gens, ils peuvent se dire, bon, normalement, quand tu finis ton travail, t'as envie de rentrer chez toi, t'en as marre, quoi. Moi, je me dis, bon, si j'avais encore quelques heures de plus, je ferais encore d'autres choses, quoi.
5: C'est vrai que donc moi je fais partie des passagers, hein, donc je fais pas partie du staff, donc je bosse pas, je suis plutôt là, enfin si je bosse mais pour autre chose, pour faire de la photo. Et le matin quand je me réveille, y a déjà quelqu'un à la réception, souvent c'est toi, le soir pareil à 22h c'est encore toi, on te voit partout, tout le temps, et je prends conscience qu'en fait il n'y a pas de repos quand tu travailles sur un bateau, parce qu'il faut être tout le temps présente pour les gens, et à peine le groupe part, qu'un autre groupe remonte sur le bateau et hop on recommence.
6: C'est ça exactement, donc pour les passagers qui n'aiment pas ma tête, ils sont un peu... dans l'embarras parce que je suis là tout le temps, donc je suis là le matin, l'après-midi et donc le soir aussi. Bon, en général ça va, les passagers m'aiment bien quand même, mais c'est vrai que non, c'est intense hein, comme boulot. C'est comme les travaux saisonniers en fait, quand tu fais une saison de ski ou une saison d'été, voilà, tu sais pourquoi t'es là, tu travailles 3, 4 mois, 5 mois, mais voilà, c'est intense. Non, c'est beaucoup de travail, mais encore une fois, moi c'est ce que j'aime, ça me dérange pas, j'aime ce que je fais, donc d'être là du matin au soir, ça me dérange pas. Et après je sais que voilà, par contre quand je rentre à la maison, là je suis vraiment en repos, quoi.
5: Mais c'est quand même une vie dédiée au travail. Et toi dans ta vie perso, comment tu fais? On a quand même, enfin, t'es une voyageuse, on en parlait avant, t'aimes aussi cette notion de découvrir l'autre, aller à la rencontre du monde. Là tu mets complètement ta vie personnelle entre parenthèses.
6: Ouais, complètement. Mais après c'est vrai que je pense que le fait d'avoir travaillé à l'étranger depuis mes 18 ans, parce que même quand j'étais avec Léa Laine, c'est vrai que j'allais à l'université et après j'enchaînais avec le travail, j'ai plus cette notion qu'on n'a pas vraiment en France, où en France c'est plus 35 heures, les week-ends, les vacances, alors qu'à l'étranger c'est tu travailles et après t'as une récompense aussi derrière. Et au final, l'un dans l'autre, même si je travaille beaucoup, j'ai quand même aussi tout ce côté où je peux sortir, ça me permet de faire des voyages. Et après, quand je rentre à la maison, je repars aussi. Donc au final, je suis pas souvent en France.
5: Donc quand tu rentres chez toi, quand tu es en break, quand les bateaux s'arrêtent, tu repars en voyage?
6: Oui, alors là, avec le Covid, bien évidemment, les choses se compliquent. Mais c'est vrai qu'en général, je reste un peu en France, histoire de... Les 2-3 premiers jours, pas de son, pas d'image, je reste vraiment un peu le temps de me réadapter à la vie normale, entre guillemets. Et après, j'essaie quand même de repartir. Alors, je ne fais pas trop des destinations non plus. Je ne vais pas aller en Nouvelle-Zélande avec un vol de 32 heures. Mais c'est vrai que si je peux aller en Grèce ou en Croatie ou faire des petits voyages comme ça, je le fais parce que tout simplement, j'ai le temps. J'ai économisé assez à bord parce qu'à bord, on n'a pas de dépenses. Donc, c'est aussi l'avantage d'être sur les bateaux. C'est qu'on est nourri, logé, blanchi. Donc, ça permet aussi d'avoir un bon salaire. C'est beaucoup plus facile d'économiser en travaillant 4 mois sur un bateau qu'en étant 4 mois en France, à acheter ta nourriture, à faire tes lessives, etc.
5: Et quand tu revoyages, donc pour toi, à titre perso, est-ce qu'il y a un but ou est-ce que c'est simplement goûter de la nourriture, voir des paysages, ou est-ce que tu as quand même un fil rouge qui va te guider d'une destination à une autre?
6: Non, après ça dépend aussi des relations que j'ai avec... parce que du coup dans mon cercle d'amis, il y a beaucoup de gens aussi qui sont dans les voyages, qui travaillent dans les clubs vacances, tout ça, donc ça me permet aussi d'aller les voir. C'est plus en fonction aussi des gens. Après partir toute seule, j'ai pas l'impression de l'avoir fait. La seule fois où j'étais partie vraiment toute seule, c'était en Asie, dans un camp d'entraînement d'arts martiaux, où là j'étais vraiment toute seule. Mais en fait t'es jamais tout seul dans les voyages, tu rencontres toujours des gens, c'est incroyable. Tu peux partir tout seul mais t'auras jamais cette sensation de solitude en fait, sauf si vraiment tu t'exclus du groupe, mais où vraiment t'es un social et là tu veux vraiment partir à personne et tu veux faire ton truc. Mais sinon en voyage t'es jamais seul, quoi.
5: Et puis c'est vrai que la planète est très peuplée partout et les gens souvent ne te laissent pas seul, ils sont curieux. Et puis nous-mêmes, on a cette ouverture vers l'autre.
6: Ouais, carrément. C'est vrai que d'un voyageur à l'autre, on se dit « Ah, t'as fait quoi? C'est comment là? T'as envie d'avoir un peu des informations ?» Et t'as toujours ce besoin de voir ce qui se passe ailleurs aussi, quoi.
5: Morgane, on est donc sur le bateau, devant toi un Toki qui est en train de parler. Je vais te rendre pour que tu puisses baquer à tes occupations. C'est quoi la suite de la journée là pour toi?
6: Alors là, la suite de la journée, donc on va arriver sur Sharm El Sheikh. Ensuite, ce sera le départ en excursion. Et le soir, sur le bateau, il y a une soirée égyptienne qui est prévue à bord.
5: Merci Morgane.
6: Merci à toi.
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5: Merci à tous pour votre écoute. L'émission que vous venez d'entendre s'appelle Regard d'ailleurs. Ce podcast donne la parole à ceux que je rencontre sur les routes du monde dans le cadre de mon activité de photographe voyageur. Je pars de l'idée qu'une personne, le parcours de vie d'une personne peut en inspirer beaucoup d'autres et j'aime pouvoir récupérer

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0: Dans la haine, nous avons peur, nous sommes seuls, nous nous sentons menacés, nous allons attaquer pour ne pas être attaqués, tuer pour ne pas être tués. Nous développons une énergie de survie où tous les coups sont permis. Nous aimons le pouvoir pour lui-même avec une sorte de boulimie. Nous perdons de vue qu'il n'est qu'un moyen pour passer à autre chose. Aujourd'hui, les 9 dixièmes de l'humanité sont encore encastrés dans la survie et la peur. Les relations sont teintées de compétition, de domination et de lutte. Depuis des millénaires, les formes de civilisation et de religion cherchent à gérer cette différence homme-femme, le plus souvent en accentuant et en lui donnant une signature d'opposition plus que de complémentarité. Deuxième partie de cette émission avec Jean-Yves Crèvecoeur. Comment comprendre, repérer et désamorcer les jeux de pouvoir relationnels, extrait de son dernier ouvrage « Relations et jeux de pouvoir ». Je vous souhaite une très belle émission.
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0: c'est une observation personnelle. On cherche à avoir le pouvoir sur d'autres peuples dans le monde ou à essayer de régler ou de dénoncer une religion, une ethnie responsable, parce que nos différences, on en a peur des différences des autres. Mais j'ai remarqué que le plus grand conflit sur cette terre, c'est la relation entre l'homme et la femme. Qu'est-ce qui fait peur ?
1: Mais je dirais que cette question est assez complexe parce que ce serait assez réducteur de dire que le plus grand conflit, c'est entre l'homme et la femme, parce que je ferais quand même remarquer que à l'origine de la plupart des guerres, ce sont des mecs hein, qui sont, comme disait Renaud, à part Madame Thatcher, ce sont tous des mecs qui font la guerre, qui déclarent la guerre, qui... je dirais, si on pense à tous les gens qui ont généré les conflits les plus meurtriers du XXe siècle, effectivement, à part Madame Thatcher, c'est quand même des hommes qui étaient à la tête de pays, et derrière ces hommes, ce sont les banques privées qui sont dirigées exclusivement par des hommes. Hein, je pense aux banques Rockefeller, Rothschild, etc., qui ont financé les deux côtés de la Deuxième Guerre mondiale, aussi bien les nazis que les gens de l'Alliance, etc. Donc, de dire que les plus grands conflits, c'est entre les hommes et les femmes, je suis pas sûr de cela. Je dirais que ce qui est certain, c'est que les hommes, aujourd'hui, auraient besoin de se rééquilibrer auprès des femmes et de reconnaître la nécessaire complémentarité avec le féminin. Il y a quelque chose que j'aime beaucoup dans le Tao sexuel chinois, où ils disent ceci. Ils disent que c'est lorsque les fluides masculins et féminins se mélangent lors de la rencontre sexuelle qu'il va y avoir un équilibre des humeurs et que cet équilibre des humeurs va amener la paix dans le cœur de l'homme et de la femme. Et donc, dans ce sens-là, je rejoindrai votre réflexion, dans le sens où j'ai l'impression qu'aujourd'hui, on est dans une grande guerre des sexes, où finalement, chacun a peur de ce que l'autre représente. Mais moi, je le verrais avec une vision jungienne. Hein. Je fais allusion donc à Carl Gustav Jung, qui est donc ce grand psychanalyste jungien, enfin ce grand psychanalyste fondateur de la psychologie transpersonnelle et fondateur de la psychologie des profondeurs, surtout créateur des concepts de synchronicité, d'inconscient collectif, etc. Et Jung a parlé dans ses travaux de la notion d'anima et d'animus. Il a parlé aussi de la notion d'ombre. Et donc, pour simplifier, je dirais, la vision de Jung, hein, je ne suis pas en train de faire un cours sur la psychologie jungienne, mais Jung disait que chaque homme porte en lui un côté qu'il ne connaît pas au départ, qui est l'ombre, hein, c'est cette ombre qui est un côté inconscient et qui est une part féminine qui se trouve à l'intérieur de chaque homme, qu'il a nommé l'anima. Et chaque femme a un côté plus inconscient qui est qualifié par Jung de l'animus. Et donc, ce dont je me suis rendu compte, c'est que la relation que l'homme entretient avec son anima, et je vous donnerai un exemple juste après, reflète finalement la qualité de la relation que l'homme peut entretenir avec les femmes extérieures. Alors, je vais vous donner un exemple très simple. Lors de mon premier mariage, dans les premières années, ma première femme se plaignait très souvent que je ne l'écoutais pas. Et pourtant, j'étais quelqu'un de très bonne volonté et je faisais tout pour l'écouter. Et malgré tout, elle continuait à me donner le feedback, mais Jean-Jacques, tu ne m'écoutes pas. Et pourtant, je faisais des efforts pour l'écouter. Chaque fois qu'elle me parlait, je m'arrêtais, je me mettais en face d'elle, j'écoutais. Et finalement, elle me disait toujours, tu ne m'écoutes pas. Jusqu'au jour où je me suis rendu compte que ce que je n'écoutais pas en réalité, c'était ma partie féminine à l'intérieur de moi. Et c'est quoi l'anima pour l'homme? C'est quoi la partie féminine pour l'homme? C'est mes émotions. C'était mes émotions que je n'écoutais pas, je ne les ressentais même pas. Lorsque j'étais jeune adulte, entre 20 et 25, 26 ans, je n'écoutais pas mes émotions, je n'écoutais pas mes intuitions, je n'écoutais pas ma sensibilité, je n'écoutais pas mes inconforts. C'est-à-dire, je n'écoutais pas toute cette côté. Oui, alors aussi, ce que je n'écoutais pas, c'était mes envies de me reposer. Je n'écoutais pas mes envies de faire des actions gratuites comme peindre ou faire de la musique ou des choses comme ça. C'est-à-dire que j'étais dans un schéma hyper masculin d'entreprendre, de travailler, de bosser 80 heures par semaine, de parler en public et des choses comme ça. C'est-à-dire qu'en fait, j'étais totalement dans le pôle masculin et j'étais pas du tout dans ce pôle d'intimité avec moi-même. Donc, comme j'étais incapable d'écouter ce qui se passait à l'intérieur de moi au niveau du ressenti, c'est-à-dire toute cette dimension de l'anima, toute cette dimension féminine, comment pouvais-je écouter finalement le féminin extérieur? Et donc, finalement, comment est-ce que j'ai évoluer dans ce sens-là, c'est qu'au lieu de faire des efforts encore pour écouter ma femme extérieure, j'ai commencé à faire des efforts pour écouter ma femme intérieure, c'est-à-dire offrir à ma femme intérieure des moments de relax, des moments où je prenais des bains, alors que moi, en tant que mec, j'avais jamais le temps de prendre des bains, je prenais juste des douches, hein, de prendre des moments où je jouais du piano, où j'allais me promener dans la nature, etc. Et à force de faire ça pour commencer à m'écouter, eh bien, naturellement, j'ai été capable d'être plus en paix, plus en harmonie avec le féminin. Et je dirais que si je pouvais donner un conseil à tous les hommes qui ont des problèmes de relation avec les femmes, c'est de se remettre à l'écoute de leur féminin. Et ils verront que naturellement, la relation avec la femme va changer. Même chose, je pourrais conseiller aux femmes d'être plus à l'écoute de leur homme intérieur, de leur masculin intérieur, c'est-à-dire ce côté qui les emmènerait à se mettre davantage dans le monde extérieur, à poser des actes dans le monde, mais pas en imitant les hommes, mais en le faisant de façon spécifiquement féminine, mais quand même poser des actes, entreprendre des choses, structurer des choses. Et en faisant cela, elles auront moins peur de l'homme et elles se sentiront moins, je dirais, dépossédées par les hommes parce qu'elles auront redonné une place à l'intérieur d'elles de ce pôle masculin qui donne la sécurité, qui donne la stabilité, qui donne la structure.
2: On le voit dans les créations d'entreprises où quand justement on monte des projets, elles se sentent toujours plus affaiblies parce que moins de possibilités. J'ai remarqué que certaines femmes avaient beaucoup d'idées, d'initiatives, mais n'arrivaient pas à les réaliser parce que ce côté masculin, justement, manquait. Elles en ont peur. C'est aussi un grand défi de ces futures années, pour ces futures années, d'aller vers nos pôles féminins, masculins. Tout à fait. Merci.
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1: Comme tu aimes Jung et le langage des oiseaux, tu pourrais nous faire quelque chose sur cette musique.
2: Bon, alors le langage des oiseaux, c'est un langage qui était utilisé par les alchimistes pour se transmettre des codes d'une génération à l'autre d'alchimistes et pour ne pas être repéré en même temps par l'inquisition catholique de l'Église qui les poursuivait, qui les pourchassait. Alors, je ne sais pas, mais dans la langue des oiseaux, en fait, le principe, c'est d'aller chercher à l'intérieur d'un mot d'autres mots. Hein? Par exemple, on peut utiliser dans le langage des oiseaux. On va couper ça, mais. je vais reprendre un exemple que je cite souvent quand je parle d'éducation des enfants. Je dis. Les enfants, on peut soit leur transmettre un savoir ou on peut révéler chez eux une connaissance. Voilà. Et quand on réfléchit aux mots savoir et connaître, on se rend compte que dans le dictionnaire, il n'y a pas beaucoup de différence. Et pourtant, si on écoute le langage des oiseaux, on va entendre que dans savoir, il y a avoir, alors que dans connaître, il y a être. Et donc, on pourrait se dire que quand on transmet un savoir à un enfant, c'est quelque chose d'extérieur qu'on va lui transmettre, alors que c'est de l'ordre de l'avoir. C'est d'ailleurs ce que les enfants vont chercher à l'école. Ils vont acquérir, hein, parce qu'on acquiert des savoirs, des avoirs. Hein. Quand je fais l'acquisition d'une maison, j'ai un avoir qui est cette maison. Donc, en fait, c'est un peu la même chose. Je fais l'acquisition d'un savoir que je vais essayer d'assimiler, que je vais essayer d'insérer. C'est-à-dire, c'est quelque chose qui vient de l'extérieur et que je vais essayer d'avaler. Le problème, c'est que quand on avale un avoir, on peut le perdre aussi. Hein. Un avoir, on l'acquiert, mais on peut le perdre. Alors que si je suis dans le connaître, hein, connaître, c'est être avec, étymologiquement, c'est-à-dire que là, ça va être plus un processus où l'enseignant va accompagner l'élève, où le parent va accompagner l'enfant pour qu'il découvre une capacité à l'intérieur de lui, mais à travers l'expérience qui sera guidée par l'accompagnement de quelqu'un. Et d'ailleurs, on peut même aller plus loin, parce que savoir, ça peut s'écrire aussi C-C-D-A, voir. Donc, c'est voir ça, voir cela. Et c'est vrai qu'un savoir, c'est quelque chose qui est de l'extérieur, c'est quelque chose que je vais regarder de l'extérieur. Alors que connaître, hein, c'est naître avec. Donc, je vais être dans une connaissance, je vais naître à une nouvelle compétence. C'est là où je rejoins toute la maïeutique et tout le savoir-faire de Socrate qui faisait accoucher les gens, justement. Donc, quand on parle d'accouchement d'une connaissance, on est bien dans cette dimension-là. Donc, c'est clair que et d'ailleurs, quand on reçoit un savoir, on peut se faire avoir aussi, alors que quand on est dans la connaissance, on rejoint l'essence des choses. Voilà. Bon, d'autres exemples du langage des oiseaux, c'est par exemple si je dis le gouvernement, hein, on pourrait entendre le gouvernement. C'est-à-dire que c'est là où peut-être dans le mot, on pourrait se dire qu'on pourrait peut-être se méfier davantage du gouvernement, parce que le gouvernement est un menteur. Et ce sont des jeux de mots qui sont valables dans une langue, qui ne sont peut-être pas valables avec les mêmes mots dans une autre langue. Mais en anglais, par exemple, l'humanité, c'est humankind. Mais on peut entendre aussi human. Kind, ce qui veut dire l'humain gentil. Et donc se dire que peut-être dans l'humanité, il y a quelque chose de gentil chez l'humain. Hein, et il n'y a pas nécessairement quelque chose de méchant. Voilà. Maintenant, c'est vrai que je suis un grand passionné d'étymologie parce que j'ai étudié le latin, j'ai étudié le grec et je m'amuse beaucoup avec la racine des mots. Et pour revenir au mot travail, c'est un mot qui vient du latin tripalium, le pallium, c'est un pal, et le pal, c'est un pieu sur lequel on peut empaler quelqu'un, d'ailleurs. Et le tripalium était justement cet instrument de torture avec trois pieux sur lequel on empalait et on crucifiait, je dirais, les esclaves en croix lorsqu'ils refusaient de se soumettre à la volonté du maître. Et je trouve très paradoxal qu'aujourd'hui, nous sommes tous à réclamer du travail de la part de nos gouvernementeurs, alors qu'en fait, ce travail, c'est un instrument de torture. Mais si on y réfléchit bien, effectivement, pour la grande, grande majorité des individus dans la société occidentale, le travail est une vraie torture. C'est-à-dire, quand je vois les gens partir le matin, se lever très tôt de chez eux pour aller se taper 1h30, 2 heures d'embouteillage, pour aller dans un boulot qui les fait chier, qui les emmerde pendant 8 heures par jour, pour revenir chez eux, crever le soir et pour regarder des conneries à la télévision, on peut se demander, mais pourquoi est-ce qu'ils font ça? Est-ce que c'est vraiment pour cela qu'ils se sont incarnés? Est-ce que c'est vraiment ça que leur âme a choisi de vivre en choisissant cette incarnation sur Terre? Est-ce que nous ne sommes pas effectivement des esclaves modernes, mais qui ne voyons plus les boulets attachés à nos chevilles? Mais quand on y réfléchit, effectivement, quand je pose la question à toutes ces personnes que je rencontre dans mon métier de formateur, de conférencier, quand je leur pose la question, beaucoup me disent « Oui, mais c'est un boulot alimentaire, tu comprends bien, je n'ai pas le choix, je suis bien obligé de payer le remboursement de ma voiture, de mon écran plat, de télévision, de ma maison, de mes vacances, etc. Il faut bien que je fasse tout cela. » Il faut bien que je fasse un boulot alimentaire, même si ça ne me plaît pas, pour payer tout ce que je dois à mon banquier. Donc, ce qui veut dire qu'aujourd'hui, nous sommes devenus esclaves de la société de consommation, nous sommes devenus esclaves des banquiers. Les grands patrons de ce monde aujourd'hui, ce sont les banquiers, ce ne sont même plus les politiciens, ce ne sont même pas les entreprises commerciales, ce sont les banquiers qui nous ont mis, effectivement, dans une situation de crise majeure au niveau planétaire. Les États se sont endettés auprès de qui? Auprès des banques privées, auprès de qui ils ont emprunté de l'argent pour lequel ils remboursent des intérêts, alors qu'auparavant, les pays émettaient leur monnaie sans devoir payer d'intérêts. Et c'est pour ça que nous avons des dettes aujourd'hui au niveau des pays. Donc, nous sommes tous devenus esclaves, mais sans le savoir, des banquiers.
3: Alors, si on devait remplacer le mot « travail », tu le remplacerais par quel mot? Tu as dû jouer à ça déjà.
2: Oui, alors on peut parler d'ouvrage. D'ailleurs, il n'y a aucun artisan qui dit « je vais au travail ». Encore aujourd'hui, un artisan boulanger, il dit pas « bon, allez chérie, salut, je vais au travail ». Non, je vais faire mon ouvrage. Je vais faire mon œuvre. Les artistes peintres vont aller dans leur atelier. C'est une vocation aussi. C'est une création. Mais c'est pas un travail.
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0: Une pause dans le voyage intérieur avec un texte de Kipling, écrivain britannique. Vivre, c'est risqué. Rire, c'est risqué de paraître fou. Pleurer, c'est risqué de paraître sentimental. Tendre la main, c'est risqué de s'engager. Montrer ses sentiments, c'est risquer de s'exposer. Faire connaître ses idées, ses rêves, c'est risquer d'être rejeté. Aimer, c'est risquer de ne pas être aimé en retour. Vivre, c'est risquer de mourir. Espérer, c'est risquer de désespérer. Essayer, c'est risquer de défaillir. Mais nous devons en prendre le risque. Car le plus grand danger dans la vie est de ne pas risquer. Celui qui ne risque rien, ne fait rien, n'a rien, n'est rien.
1: Et tu peux nous expliquer la différence entre un atome et une croyance ?
2: La différence entre l'atome et la croyance, ça c'est une citation d'Einstein que j'aime beaucoup, où il dit « il est toujours plus difficile de briser un atome que de briser une croyance ». Et effectivement, il a dit ça à l'époque où la bombe atomique n'avait pas encore été mise au point, et donc où les physiciens étaient encore en train de chercher le secret de la fission nucléaire. Mais c'est vrai que nous avons des croyances parfois très, très, très ancrées et qui sont d'autant plus pernicieuses qu'elles nous paraissent complètement transparente, c'est-à-dire qu'en fait, nous ne sommes pas conscients d'un certain nombre de croyances que nous avons. Parce qu'une croyance, finalement, c'est quelque chose que nous tenons pour vrai, mais sans savoir que ça a un caractère particulier. On croit que ce qu'on croit est universel. Hein, par exemple, si je dis... Si une femme dit « les hommes ne pensent qu'à ça », elle est persuadée, quand elle énonce cela, que les hommes ne pensent qu'à ça. Et donc, pour elle, c'est une vérité universelle, alors qu'elle n'est pas consciente du caractère particulier de sa croyance. Et il y a une autre phrase de physicien que j'aime beaucoup aussi, c'est Max Planck, le créateur de un des deux pères de la physique quantique, qui disait ce ne sont pas les nouvelles idées, ce ne sont pas les nouvelles croyances qui finissent par triompher, ce sont les défenseurs des anciennes idées qui finissent par mourir. Et je pense que dans la recherche scientifique, dans le monde de la médecine en particulier, effectivement, même lorsqu'il y a des découvertes extraordinaires qui sont faites, eh bien ces découvertes ne sont pas disponibles tout de suite pour le grand public, parce que, tout simplement, il y a les défenseurs des anciennes idées qui ont reçu des prix Nobel pour cela, et qui, tant qu'ils seront en activité, ne lâcheront pas leurs croyances, même si elles sont démontrées comme étant fausses. Et il va falloir attendre la mort de tous ces bons et de tous ces gens qui tiennent à leurs anciennes croyances pour passer à autre chose.
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0: Tu veux conclure ? Libre à toi maintenant de dire sur quelle carte tu vas nous parler. Je te laisse pour toi tout seul.
1: Mais je dirais que si je regarde en arrière le cheminement que j'ai fait depuis 30 ans, puisque en fait ça fait 30 ans que je chemine en tant qu'être humain sur un chemin de conscience, j'aurais envie de partager simplement les quelques éléments qui m'ont permis de cheminer avec une vie qui est de plus en plus satisfaisante, qui est de plus en plus harmonieuse et qui me permet de surfer sur la vie sur une vague de moindre résistance ou sur un chemin de moindre résistance. Et je dirais que ces principes de vie que j'adopte, qui m'ont permis aussi, je dirais, d'améliorer ma santé, d'améliorer la qualité de mes relations, d'améliorer la manière dont je me sens dans le monde, peuvent se résumer de façon très simple. Je dirais que la première chose, j'en ai déjà parlé tout à l'heure, c'est de suspendre le jugement. C'est-à-dire que j'ai arrêté de qualifier un événement comme étant positif ou négatif. Il m'est arrivé dans ma vie de perdre des gros contrats de formation dans les entreprises. C'est vrai que ça a été difficile à vivre au moment où j'ai perdu mes contrats. Et en même temps, je me suis rendu compte que la vie, à travers ça, me faisait un cadeau énorme parce que ça ouvrait tout à coup, ça supprimait de mon agenda toute une série de dates et ça me permettait d'ouvrir mon agenda à des opportunités nouvelles qui me rapprochaient davantage à ce que mon âme avait décidé de faire sur cette planète. Donc maintenant, j'ai décidé, une fois pour toutes et depuis très longtemps, d'arrêter de juger les événements qui m'arrivent. Que ce soit agréable ou désagréable, j'ai appris à remercier. Ça, c'est la deuxième chose que j'ai envie de dire, c'est que donc, tous les matins, je me lève et la première chose que je fais, c'est de chercher au moins une bonne raison pour remercier la vie, pour avoir de la gratitude vis-à-vis de la vie. Pourquoi j'ai envie d'avoir de la gratitude ce matin. Ce matin, je me suis réveillé et je me suis demandé, tiens, pourquoi est-ce que j'aurais envie d'avoir de la gratitude ce matin, mais aussi de la gratitude pour le simple fait d'être en vie, d'être en bonne santé, d'avoir passé une bonne nuit au chaud, alors qu'il y a plein de gens qui n'ont même pas un toit pour s'abriter. Donc, nous avons tous, nous les êtres humains, une raison d'avoir au moins une pensée de gratitude en commençant la journée. Ça, c'est la deuxième chose que je pratique, je dirais, de façon quotidienne. La troisième chose, c'est quoi qu'il m'arrive, c'est j'ai comme discipline maintenant de tirer les enseignements de ce qui m'arrive. Comme dit Edgar Morin, c'est pas parce qu'on a vécu des expériences que l'on peut prétendre que l'on a de l'expérience. Pour pouvoir transformer les expériences

0: Et les enseignements de pourquoi j'en suis arrivé là et qu'est-ce qui a dérapé chez moi dans mon attitude et qui a fait que je suis arrivé à cette rupture relationnelle, eh bien j'aurais perdu deux fois. J'aurais non seulement perdu une relation, mais j'aurais perdu une occasion d'évoluer.
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0: Rien qu'avec ces trois éléments-là, arrêter de juger, avoir de la gratitude tous les matins et tirer des enseignements de ce qui m'arrive dans ma vie, eh bien rien qu'avec cela, je constate que j'ai pu améliorer la qualité de mon existence. Et c'est ce que je souhaite à tous les auditeurs qui nous écoutent aujourd'hui.
2: Relations et jeux de pouvoir que nous venons d'entendre aujourd'hui. Merci à Jean-Jacques et l'émission du Voyage intérieur continue. À tout de suite.

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1: C'était un village très réputé dans l'élevage des chevaux, et à juste titre. Il s'appelait Boutchou, le village. Le roi de ce village avait un cheval au pelage blanc qu'il aimait beaucoup, et qu'il avait surnommé Genèse. Un jour, pour montrer publiquement l'importance de l'affection qu'il avait pour ce cheval, il convoqua tout le village et au cours de son discours, il déclara « Peuple de Boutchou, écoutez-moi, je suis votre roi et Jerez est mon cheval bien-aimé. Je veux qu'il soit aimé de tous et malheur à celui qui oserait un jour m'annoncer sa mort. » La séance prit fin sur cette déclaration du puissant monarque et Genèse fut, comme d'habitude, conduit au pâturage. Mais un grand malheur arriva. Le cheval fut mordu par un serpent et tomba mortellement blessé. Qui assumerait la lourde responsabilité d'annoncer à Sa Majesté cette mauvaise

Mauvaise nouvelle. Personne n'osa. Seul Wuzhou, l'un des sages de la cour royale qui maîtrisait très bien l'art de la rhétorique, décida d'aller parler au roi. Il demanda d'abord une audience et fut reçu. Il déclara « Majesté, vous êtes vénéré et adoré parmi tous les rois, car vous êtes le plus puissant et le plus intelligent. Grâce à vous et à votre amour des chevaux, notre village est prospère. » Le roi répliqua « Wuzhou, j'aime beaucoup tes visites car tu me dis toujours des choses très intéressantes. » « Votre Majesté, répondit Wuzhou, il y a un détail que j'aimerais souligner. Il s'agit de votre cheval. Ce matin, je l'ai vu dans un état inhabituel. » « Et dans quel état ? Rétorqua le roi. Il était couché dans l'herbe, les yeux grandement ouverts, les quatre pattes dégagées vers le ciel. Il était plus gros que d'habitude et en plus, son parfum attirait les mouches. » Le souverain réfléchit un instant et dit « Wuzhou, d'après ce que je comprends, mon cheval bien-aimé est mort. Votre Majesté, je n'ai pas dit que Genèse était mort. C'est vous-même qui avez fait ce diagnostic. » Le roi donna raison à Wuzhou et au lieu d'être châtié, il fut promu au poste de vice-roi.

Voilà, l'émission du Voyage intérieur se termine. On se retrouve la semaine prochaine. J'ai pris du plaisir, comme d'habitude, à passer tout ce temps avec vous. Merci pour les musiques génériques et de fin composées par Vincent Attenberger et Richard Federman. Bye.

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